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6: La capsule poétique. Petite Marie, de Francis Cabrel, lu par Florence de Lys. Petite Marie, je parle de toi parce qu'avec ta petite voix, tes petites manies, tu as versé sur ma vie des milliers de roses. Petite furie, je me bats pour toi, pour que dans 10 000 ans de ça, on se retrouve à l'abri, sous un ciel aussi joli que des milliers de roses. Je viens du ciel et les étoiles, entre elles, ne parlent que de toi, d'un musicien qui fait jouer ses mains sur un morceau de bois, de leur amour plus bleu que le ciel autour. Petite Marie, je t'attends, transie, sous une tuile de ton toit. Le vent de la nuit froide me renvoie la balade que j'avais écrite pour toi. Petite furie, tu dis que la vie, c'est une bague à chaque doigt. Au soleil de Floride, moi, mes poches sont vides et mes yeux pleurent de froid. 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

La nuit repeuple peu à peu le monde de ses créatures. Et c'est ici, dans le frottement des plumes et le bruissement des feuilles noires, que de nouveaux yeux s'ouvrent dans l'obscurité.

J'ai parfois perdu l'esprit, pour ne le retrouver que bien plus tard. Sec, aride et vide de toute douceur. De terre fertile et luxuriante, elle se mua en un sol craquant et poussiéreux, chaque crevasse se remplissant peu à peu d'un liquide noir et perfide. La colère ne fait rien pousser, ni s'élever, si ce n'est le monstre que l'on garde en soi.

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0: ça passe.
1: Il est désormais un suspect internationalement recherché. La Cour pénale internationale poursuit le Premier ministre israélien Benjamin Netanyahou pour crimes de guerre et crimes contre l'humanité présumés qui auraient été commis dans la bande de Gaza. 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
2: Il est 18h.
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0: Au Café des Arts, c'est le rendez-vous des curieux, des lecteurs, des mélomanes, des amoureux des mots et des notes, des passionnés des autres et du monde. Au Café des Arts, on prend le temps de faire connaissance, d'écouter, de se questionner ou juste s'émouvoir. Ce soir, au Café des Arts, on va parler voyage, bien-être, amitié et bien d'autres choses avec Florence Delys et son autobiographie. Bonsoir.
1: Bonsoir, merci pour l'invitation.
0: Et puis, nous passerons en deuxième partie au Live in Room pour accueillir Ogayao et sa musique qui transporte loin, loin, très très loin, avec des rythmes et des instruments empruntés à différentes cultures, comme pour relier la multitude des terriens en une seule humanité. Mais tout d'abord, le temps de prendre commande et nous installer, nous allons nous écouter un petit morceau de la Cafetera Roja, Traveler, pour commencer tout en douceur.

0: Et nous voilà de retour sur Radio Campus 93.3. C'était la Cafetera Roja. Vous pourrez les écouter sur scène à Clermont, à Europa Vox. Ça doit être la soirée d'ouverture, si je ne me trompe pas, où ils jouent, la Cafetera Roja. C'est un groupe qui est né en 2008. Ils étaient composés de 6 membres. Alors, ça tournait un petit peu, hein, mais la base reste. Et c'est, ils sont de nationalité française, autrichienne, espagnole. Ils mélangent le pop-rock et le hip-hop. Ils chantent en anglais, en français, en espagnol, en allemand. Bon. Moi, je kiffe. J'adore vraiment ce groupe. Et ils se renouvellent vraiment. Et là, ils viennent de sortir un nouvel album encore juste sublime.
1: Voilà. Et ça transporte.
0: Et ça transporte, ça voyage. Et puis, ça, voilà, ça parle d'universalité. Et c'est un thème qui doit beaucoup te toucher, Florence, je pense.
1: Oui, oui, tout à fait.
0: Donc, en fait, c'est une autobiographie. Tu as raconté vraiment toute ta vie, tes voyages, etc. Et pour essayer de faire quelque chose d'assez vivant et émouvant dans notre interview, je t'ai proposé de faire ça en mots clé, de faire des zooms et comme ça des coups de spot et je te laisserai développer selon les ce que ça t'inspire les mots clés. Alors il y a tout un petit une petite pochette de mots clés qui tourne autour du voyage. On va commencer par Dakar.
1: Oui, tout à fait. Alors c'est vrai que le livre qui est sorti en fin 2024 En prenant de l'ange est un voyage d'ailleurs en lui-même. Et Dakar, c'est le tout début, c'est le tout premier chapitre, puisque je suis née à Dakar et que j'ai vraiment eu la chance, ça a été une grande chance de grandir en Afrique. Ça m'a apporté énormément, notamment je me suis épanouie et déployée au contact de la nature qui est très présente, des baobabs, des vagues, de l'Atlantique aussi. Et puis en grandissant, les liens de fraternité entre les humains m'ont beaucoup touchée, j'ai appris ça, ces liens entre humains, cette fraternité, cette solidarité, cette joie et puis vraiment l'insouciance aussi qui a bercé mon quotidien. Ouais. Voilà, alors je ne sais pas si c'est le cas de tous les enfants d'avoir cette insouciance-là, mais en tout cas la nature et puis la jovialité africaine ont vraiment bercé ça.
0: Ouais.
1: Donc, et j'y ai vécu 19 ans, donc autant dire que c'est une longue tranche de vie. Et je décris donc dans mon livre, effectivement, les paysages, les senteurs, toute la sensorialité pour inviter le lecteur au voyage à son tour.
0: D'accord, ok. Donc ça t'a beaucoup, beaucoup appris, l'Afrique. Tu y retournes régulièrement ?
1: Alors, j'y suis retournée jusqu'en, je ne sais plus, je crois, 2000 et quelques. Mais ça a bien sûr changé, hein, comme partout. Et bon, moi, je suis nomade. Hein, mes parents étaient expatriés, donc je suis issue d'une famille nomade. Et je préfère aller découvrir. Là, par exemple, mon prochain voyage, ce n'est pas très loin de Dakar, c'est le Cap-Vert. Donc, c'est la vue en face. Et non, j'aime bien aller découvrir plusieurs pays, enfin voilà, aller vers du nouveau.
0: Un autre pays important dans ta vie, c'est le Brésil.
1: Oui, trois années de tranche de vie, effectivement. Alors, ce qui était très intéressant avec le Brésil, c'était de remettre tous les curseurs à zéro. Et c'est vraiment, pour être française et avoir vécu en France, on a notre culture. Et en fait, quand on va s'installer dans un autre pays, on remet tout à zéro. Et notamment, la notion de la sécurité, de l'insécurité.
0: Ouais.
1: C'est-à-dire que la notion qu'on en a, nous, en France, n'a strictement rien à voir avec celle des États-Unis. Avec celle du Brésil, par exemple. Donc, ça nous impose d'avoir d'autres valeurs, en fait. Ça nous impose aussi

0: d'apprendre une autre langue, parce que quand je suis arrivée à Rio, je parlais couramment italien. Alors, ils me comprenaient très bien, mais je me suis dit, bon, à un moment donné, il va quand même falloir que je passe au portugais.
1: Un peu quand même.
0: Qui est une langue qui est plutôt difficile, hein, avec une architecture comme la langue française. Et ça m'a demandé plus de 6 mois pour vraiment être à l'aise en portugais. Bon, je parlais déjà italien, donc espagnol et anglais et français, mais du coup, et un peu wolof. Mais du coup, voilà, il a fallu vraiment s'y mettre.
1: Ouais. Et après, il y a eu la Namibie.
0: Alors la Namibie, c'est mon plus beau voyage. Oui, vraiment, parce qu'il y a toute cette beauté de l'Afrique, ce temps suspendu. Mmh. Et en même temps, il y a cette discipline qui fait que quand il y a un papier par terre, eh bien, il y a 2 personnes qui vont aller le ramasser. Mmh. Donc il y a cette conscience de la nature, du pays dans lequel on vit, et puis la beauté des paysages, c'est pas si grand, et en même temps on change de paysage tous les 120 kilomètres. Mm-hmm. Il y a encore ce silence, ces étendues, ce calme, et il y a aussi ce qu'on trouve très peu aujourd'hui, des animaux.
1: Oui. Je voulais parler du rapport à la nature parce que c'est toujours des pays où la nature est extrêmement présente. Mmh. C'est pas vraiment les voyages qui t'attirent, c'est pas vraiment les grandes capitales, etc. Ça serait plus.
0: Alors, j'ai beaucoup aimé New York. Je suis allée plusieurs fois à New York, à Buenos Aires. À Buenos Aires. Si, j'aime aussi les grandes villes. J'aime quand ça grouille aussi. Ouais. Mais je suis très sensible. Et puis, de par ma formation professionnelle maintenant dans le yoga, je suis très sensible au calme, au silence. Ouais. Et à ce lien, à la bise de l'air, au rayon du soleil, à l'aigle qui passe. Mm-hmm. Voilà.
1: Les odeurs sont particulières aussi quand tu voyages. C'est des choses qui te marquent, ça, ou pas?
0: Alors oui, parce qu'en plus, je suis très sensible d'un point de vue olfactif. Mmh. Donc, j'ai plutôt des tendances à rejeter qu'à vraiment humer. Mais oui, les odeurs, bien sûr, font partie de la cartographie du pays dans lequel on est et puis de son identité.
1: Ouais. Et puis la musique? Je suppose que
0: bien sûr. Alors le Brésil, l'Afrique aussi. Ouais. Vous le verrez tout à l'heure avec Vincent, entre autres. Mais le Brésil, alors voilà, les danses chaloupées du Brésil, la musique qui est partout. Oui. C'est tellement festif. Pareil, le mot festif en France. Allez passer le réveillon du 31 décembre sur la plage de Copacabana à Rio. Ouais. Vous allez voir ce que c'est que le festif. Voilà. Rien à voir. Enfin voilà. Ouais. Donc à chaque fois, les curseurs bougent. et on parle toujours du carnaval de Rio qui est extraordinaire, mais allez vraiment passer un réveillon du 31 décembre et vous verrez que c'est égal à nulle part ailleurs.
1: Ouais. Ok, on va retourner en Afrique pour l'instant, ok. On va s'écouter Tikenja Fakoly.

0: Et nous revoilà sur Radio Campus 93.3, toujours avec Florence.
1: Et oui.
0: On se voit en voyage, on se balade, on découvre plein de nouvelles choses. Une autre pochette de mots-clés, ça serait les rencontres. Parce que du coup, forcément, quand on voyage, on fait beaucoup de rencontres. Hein,
1: oui.
0: Et puis toi, tu aimes particulièrement te lier d'amitié, laisser faire le hasard et pouvoir rencontrer des personnes qu'elles t'apprennent aussi des choses et qu'elles te font voyager autant que les pays que tu découvres.
1: Tout à fait, j'aime bien voyager seule. D'ailleurs, là, je pars prochainement. Je pars à Lisbonne, ensuite je pars sur l'île, je vais à Praia, donc 3 jours toute seule, vraiment au hasard des rencontres, effectivement. Ouais. Et j'étais partie à Madère l'année dernière, toute seule aussi, et j'ai fait des rencontres magnifiques, en fait. Alors ça, c'est pas dans le livre mais en fait, j'y allais suite à une déception sentimentale. Et il se trouve que les deux personnes que j'ai principalement rencontrées là-bas, l'une d'elles était Gestalt thérapeute. Et m'a fait 2 séances de thérapie.
0: Ah ben,
1: et
0: voilà.
1: Ça, c'était le cadeau de Madère et c'était le cadeau de ce voyage.
0: Oui. J'avais envie de lire un petit passage du livre, et si tu veux le resituer, parce qu'on en a discuté ensemble. Là, c'était un voyage qui était également un peu initiatique. Enfin, disons que c'était la croisière, c'est ça ?
1: Alors, ils le sont tous, hein, et pour tout le monde. Hein, je pense que quand vous partez en voyage, c'est toujours initiatique. Sur un plan logistique, mais aussi sur un plan spirituel.
0: Ouais. Et là, c'était un voyage qui était organisé par
1: dans les Cyclades
0: Magazine, c'est ça, dans les Cyclades, avec Guy Corneau. Mm-hmm. Et j'ai particulièrement aimé ce passage où tu passes un moment en fait avec lui. Alors, je vais m'équiper de mon petit outil pour y voir à peu près clair. Voilà. Ce déjeuner est plein de rire et riche d'enseignements. Je bois les paroles du psychanalyste. J'apprends de ses silences et de sa sagesse. Oui, de la force de ses silences et de sa vulnérabilité. Il combat un énième cancer. Il se refuse à se réduire à sa maladie. Il ne s'est pas identifié au crabe. Il nous explique sa philosophie, comment il découpe sa journée. Il y a le moment où il passe un appel téléphonique à un ami, le moment où il lit un article, le moment où il fait de la méditation, et celui où la maladie est là, par la douleur ou par la prise d'un traitement. Il séquence ses journées ainsi. Alors je fais le parallèle en me disant que dans ma vie, il y a des épreuves, mais qu'elles ne sont pas ma vie. Elles sont juste un instant, un souffle, une virgule. Ma vie peut se remplir de joie, d'insouciance encore, de moments magiques et de grandes et belles histoires d'amitié comme celles que je suis en train de vivre à cet instant. C'est une belle leçon de vie, ça.
1: Oui, ça a été une très belle leçon de vie. C'était en 2014 et effectivement, j'aime bien de temps en temps faire des retraites ou des séjours de développement personnel. Et donc, j'avais sélectionné la semaine avec Guy Corneau et puis d'autres intervenants. Et donc, il y avait eu des conférences. On était sur un bateau, effectivement, dans les Cyclades. Et il y avait donc conférences, ateliers, etc., un programme. Et puis, méditation, yoga. Enfin, il y avait pas mal d'activités. Et curieusement, moi, ce que j'en ai retenu, ça a été les moments de silence de Guy Corneau, effectivement. Son regard aussi. Et ça a été riche d'enseignements pour moi. Je ne sais pas, j'ai puisé des choses dans ces silences. J'ai puisé une certaine compréhension de l'humain. Et c'est pas très... Enfin, il n'y a pas tellement de mots pour l'expliquer, mais c'est
0: une
1: un ressenti.
0: Une présence.
1: Une présence à 100%. Et souvent, on noie de mots, de bruit. Je trouve que l'humain est tellement bruyant, alors que souvent, les parenthèses de silence nous enseigne davantage.
0: Tout à fait, oui, tout à fait. Puis on s'écoute soi-même aussi, dans le silence. C'est important.
1: Oui, c'est un retour à soi, oui.
0: Donc ce voyage-là a été très important, mais tu as fait d'autres rencontres qui t'ont marqué particulièrement, plus que d'autres.
1: Oui, alors il y en a eu plein, mais je vais en prendre une qui m'a vraiment marquée. C'est... lors d'un de ces... Quand j'ai fait mon professorat de yoga de 2012 à 2016, donc on allait dans différents endroits pour recevoir l'enseignement. Et il se trouve qu'il y avait un endroit... Alors, moi, j'ai beaucoup aimé cet endroit-là, quelque part en France, on va dire ça. Et il y a une communauté qui vit sur place. Donc, ils ont construit leur maison. Ils ont de la permaculture. Ils ont une piscine naturelle. Voilà. Et ils ont plein de... Voilà, des bouddhas, des vierges, dans le jardin, dans le parc, dans la forêt même, on pourrait dire. Et puis, comme j'arrivais de Clermont-Ferrand et que c'était dans le sud, moi, j'arrivais la veille. Les autres arrivaient le samedi matin, on passait le week-end ensemble et ensuite, chacun repartait chez soi. Et donc, comme j'arrivais le vendredi soir, je suis arrivée avec mon petit sachet de riz à passer au micro-ondes, tout prêt. Et quand j'ai toqué à la porte pour demander s'il y avait un micro-ondes, ils m'ont dit « Ah ben non, non, ici, on n'a pas de micro-ondes. Mais en revanche, bah, écoute, range ton sac de riz, là, et puis viens à table avec nous. » Donc, bah, je me suis glissée à table avec eux. Et il y avait à cette table une dame de 60 ans qui était toute de blanc vêtue, avec une longue chevelure blanche. Donc, je vous laisse l'imaginer. Elle revenait d'Inde. Alors, elle était un peu fatiguée par son voyage et en même temps, elle était très enthousiaste à l'idée de faire de cette année, de 60 à 61 ans, son projet de vie pour la tranche à venir. Donc, je trouvais ça très intéressant. Alors, moi, bon, 2012, il y a 14 ans, voilà, j'avais 14 ans de moins. Autant dire que ça ne me préoccupait pas du tout le comment vieillir. Et quand même, ça m'avait, ça s'était inscrit dans ma mémoire. Et plus j'avance et plus je me dis, mais c'est très intéressant de, de faire un projet de vie. Parce
0: bien
1: que,
0: sûr, à n'importe quel moment de la vie, même à 80 ans.
1: Même à 80 ans, mais tout à fait.
0: Non, c'est sûr.
1: Une élève de yoga me disait ce matin qu'elle a dans son entourage une dame qui s'est mariée à 77 ans. Voilà, elle a rencontré le grand amour, elle s'est mariée à 77 ans.
0: Ben voilà.
1: Tout est possible.
0: C'est parfait. On va se faire une belle pause musicale et là, on revient au Brésil et à l'Amérique du Sud avec Sepultura du métal brésilien, Rata Matahata et Manu Chao Clandestino.
1: Et j'ai mis un t-shirt avec du métal.
0: Yes.

0: Et ça dansait dans le studio, mais alors ambiance de feu. On est toujours sur Radio Campus 93.3, toujours avec Florence. Et on va continuer les voyages, mais un voyage d'un merveilleux pays qui s'appelle l'Auvergne.
1: Ah oui, oui, oui, oui.
0: Alors, qu'est-ce qu'elle t'a apporté, cette Auvergne ? Puisque alors, tu n'es pas d'ici, non, tu es étrangère.
1: Oui, tout à fait, je ne suis pas d'ici. D'ailleurs, d'où suis-je ? De cette planète, en tout cas.
0: Alors, raconte-nous l'Auvergne avec ton regard et ton cœur.
1: Alors, l'Auvergne, quand je suis arrivée en 98, j'ai trouvé que c'était extrêmement vert. J'ai dit, mais c'est vert partout.
0: Ici. Trop.
1: Très, très vert. Et il y a certains films, d'ailleurs, où je l'entends et ça, voilà, il y a une petite résonance.
0: Avoir absolument la belle verte. On est d'accord, hein, Ogayao. Absolument.
1: Et par contre, alors, il a fallu un petit temps d'adaptation. Et puis après, c'est pas pareil quand on vient s'installer dans une région que quand on part voilà, en expatriation de 3 ans, quand on vient vraiment s'installer, qu'on achète une maison. Il faut apprendre aussi à connaître le pays. Et moi, ce qui m'a aidée, ce sont les Auvergnats, parce que j'ai reçu un accueil très chaleureux déjà. Alors, j'avais reçu aussi, je dois le dire, un accueil très chaleureux à Paris. Voilà.
0: Ah bon ?
1: Oui, oui, oui.
0: Quel quartier ?
1: Le 18e, voilà. Et donc, et j'ai tout de suite aimé, j'ai tout de suite adhéré aux valeurs de... j'ai retrouvé la solidarité, j'ai retrouvé la simplicité, dans le bon sens du terme, j'ai retrouvé l'authenticité. C'est-à-dire qu'ici, on ne vous la fait pas par derrière.
0: Ah ouais.
1: Et on vous le dit franchement en face, et ça, c'est chouette, voilà. Donc, l'Auvergne, et petit à petit, je me suis... j'ai adopté l'Auvergne, qui m'a adoptée à son tour, hein, et je lui fais la part belle dans mon livre, hein, puisque je la décris, bien sûr, et je trouve que tous ces plateaux telluriques, hein, toute cette énergie du sol, ça fait de nous des personnes assez viscérales.
0: Ouais, c'est ça.
1: Et
0: nature,
1: et
0: quoi.
1: Nature, oui. Et puis il y a du jus, quoi.
0: Ouais, donc, c'est ça, c'est volcanique, quoi.
1: Volcanique. Et du coup, ça m'inspire beaucoup pour mes poèmes, pour mes textes, pour mes méditations, mes mantras, enfin voilà.
0: Oui, parce que tu écris des poèmes, donc on n'aura pas le temps de parler de ton petit livre de poèmes, là, mais tu en as écrit d'autres, et tu veux nous offrir un petit poème sur l'Auvergne ?
1: Oui,

0: Tout à fait. En fait, j'ai écrit plus de 250 poèmes. La pandémie m'a beaucoup aidée pour ça. Et j'ai sorti.
1: Merci la pandémie.
0: Oui, j'ai sorti en fin d'année dernière le poème croustillant pour boisson chaude. Mmh. Voilà. Donc là, je vais vous lire, un poème que la lune m'a inspiré un matin, puisque j'ai la chance de mon bureau de voir le plateau de Gergovie. Donc voici ce poème qui s'appelle La lune bien ronde. La lune est là, bien ronde, dans l'axe en suspension, au-dessus du plateau de Gergovie. Bienveillante, sa sphère se réjouit. Elle est là, suspendue à un fil, bien droit, relié à l'infini. Elle s'en approche avec douceur, se laisse bercer au fil des heures. Et flottant dans cet espace, où quand les mirages passent au-dessus des ailes des oiseaux, elle hésite entre rêve et chaos. Elle le regarde, ce plateau d'argent qui s'illumine au soleil levant. Elle lui fait les yeux doux, frémit de sa pulpe de poudre, avant de disparaître dans la lueur du jour. Elle le retrouvera un peu plus tard. Elle posera sa joue sur le nid de son regard. Elle joue de sa pudeur et se voile d'un nuage, dont elle s'emmitoufle quand survient l'orage. Chaque matin, elle est là, bien figée sur son axe, juste au-dessus de cette plaque volcanique, pour venir l'éclairer, faisant un temple où venir nous éveiller. Elle aime éclairer, avec laquelle elle aime jouer, au bilboquet. À vous de jouer.
1: Alors cette lune, ça inspire aussi l'équilibre, ça inspire des pratiques dont tu viens de parler, le yoga, la méditation. Quelle place tout ça a dans ta vie ?
0: Alors déjà, je vais rebondir sur le mot de l'équilibre, parce qu'en yoga, on a cette notion de Sthirasukha Asanam, qui est l'équilibre entre la tonicité et entre la détente. Et si on le fait dans une posture de yoga, c'est intéressant surtout de le faire dans la vie, d'avoir cet équilibre entre la tonicité et entre le confort et la détente. Alors la place que ça a dans ma vie, là on revient au Brésil en fait, puisque moi à l'époque j'étais salariée, pendant 17 ans j'étais chargée de communication dans des gros bateaux, des gros paquebots comme Bayer, GDF Suez, Michelin, voilà, donc j'avais un poste bilingue, et puis on est parti donc s'installer au Brésil, et là, comme je te disais tout à l'heure, tous les curseurs ont été remis à zéro, y compris celui de la vie professionnelle, et du coup, j'ai fait plein de projets, j'ai fait du bénévolat, j'ai créé des ateliers d'art plastique pour les enfants des favelas. Et puis moi, par contre, je me suis occupée de ma santé et je n'allais pas très bien. En fait, je faisais vraiment des migraines chroniques qui me plongeaient dans le noir, où vraiment je devais avoir zéro sollicitation. J'étais soignée par des professeurs en France. Ils ne trouvaient pas. Il y avait des traitements en cobaye, mais qui ne faisaient rien. Et quand je suis arrivée au Brésil, j'en ai parlé à une infirmière française que j'ai rencontrée sur place. Et elle me dit, il y a un centre ayurvédique. Écoute, va aller voir et tu leur en parles. Et bon, ça, je le raconte dans le livre, par contre. Et du coup, je suis allée donc dans ce centre. Et là, j'ai poussé ce portillon. Je suis rentrée dans ce jardin merveilleux avec ces montagnes au bout, dans cette villa toute vitrée. Enfin, c'était le paradis. Et j'ai appris, je suis rentrée ce jour-là en Ayurveda, puisque ce sont toutes les disciplines. Et j'ai commencé à faire du yoga, à recevoir beaucoup de massages ayurvédiques, faire des méditations, avoir des cours de cuisine végétarienne et ayurvédique. Enfin, toute une philosophie de vie qui fait partie de mon hygiène de vie aujourd'hui.
1: D'accord, ok. On va se faire une petite pause musicale qui fait un écho à ce que tu disais tout à l'heure, ce plaisir que tu as à voyager en solitaire. Alors on va s'écouter le voyage en solitaire de Mansé, chanté par Bachung.

0: Mais oui, mais on papote, mais on est au Café des Arts, hein, c'est comme ça. Hein, donc, à la cool. On est toujours là sur Radio Campus 93.3. On ne peut pas parler de tout ce qu'il y a dans ta vie, dans ce livre, etc. Donc, on continue de faire des petits coups de spot comme ça. L'écriture, elle a quelle place dans ta vie ?
1: Alors, l'écriture, elle a toujours été là. J'ai toujours écrit, j'étais pas très bonne en rédaction à l'école, même bon après par la suite j'ai fait des études littéraires, mais moi j'aimais la poésie en fait, et puis j'avais de la chance parce qu'en Afrique on avait Léopold Sédar Senghor, on avait Aimé Césaire, et j'ai été bercée à ça, donc voilà. Donc l'écriture c'est quasiment, alors un peu plus calme en ce moment, peut-être parce que je fais de la radio.
0: Oui, parce que tu as une émission sur Radio Campus.
1: Oui, voilà, 50 nuances de vie. Ouais. Et ça demande de la préparation, si on sait quelque chose, et puis de la recherche aussi en amont. Mais sinon, voilà, ce livre, ça a été un an d'écriture quotidienne, hein, tous les jours, avec des fois, ça me réveillait la nuit à 3h du matin. Et puis, comme tous ceux qui écrivent le savent, hein, si on ne se lève pas pour aller écrire, on perd ce qui est...
0: Exactement.
1: Voilà, donc il faut aller écrire.
0: Toujours avoir un cahier sur la...
1: J'étais au service, oui, mais c'était tellement dense qu'il fallait que je me lève et que j'aille sur l'ordinateur, en fait. Donc c'est comme un cheval au galop qui vous réveille en pleine nuit et vous n'allez pas lui dire bah écoute rentre au box, bah non vous levez, vous montez sur le cheval et c'est parti et vous redormez dans l'après-midi et puis voilà.
0: Mais pareil, tout pareil.
1: Et ensuite un an pour le professionnaliser hein, ce livre puisque comme tu le dis il est multithématique donc j'ai abordé énormément de thématiques dans ce livre, que ce soit la parentalité, que ce soit il y en a tellement que...
0: il y a un thème, on va glisser justement là-dessus, j'avais envie que tu nous parles un petit peu de ça, il y a le thème de la mort en fait.
1: Oui, tout à fait. La mort fait vraiment partie de mon quotidien, alors ça peut paraître bizarre pour nos auditrices et nos auditeurs, mais j'en parle assez aisément, notamment dans mes cours. Et puis la mort, c'est un passage et mon sentiment, là, on va plus rejoindre la spiritualité, mais pour moi, l'un ne va pas sans l'autre. Hein. Mm-hmm. La spiritualité va avec la mort. Pour moi, on parle souvent de réincarnation et de vie antérieure. Ce n'est pas mon point de vue. Il n'y a pas de preuves scientifiques, je crois. Mais moi, j'ai l'impression d'un millefeuille, en fait, qui, au lieu d'être vertical, serait horizontal, comme des voilages. Et puis, on passe derrière l'un, derrière l'autre. Je tire ça de mes expériences de mort imminente hein, que je raconte dans mon livre. De par mon expérience, je ne dis pas que c'est la vérité, je dis que c'est juste mon expérience. Il me semble qu'on a ce don d'ubiquité qui fait qu'on peut être à plusieurs endroits en même temps, et notamment la nuit. Hein. La nuit, la plupart du temps, on ne reste pas dans son lit, dans son enveloppe de matière, dans son corps. Bien souvent, on part en voyage. Et puis, comme m'a dit une médium un jour, tu es une grande guerrière de la paix, et la nuit, tu t'en vas vraiment, tu as des troupes derrière toi et tu vas...
0: Je viens de visualiser Fantomette.
1: Ah, j'avais les chaussures à l'époque.
0: Donc j'ai Fantomette en face de moi.
1: Et donc je lui dis, mais c'est pour ça que je suis tellement fatiguée le matin quand je me lève.
0: Oui, mais voilà, faut dormir la nuit aussi, quoi, quand même.
1: Apparemment, je mène des croisades. Donc voilà, l'écriture, tous les jours.
0: Ok. Et le thème aussi, forcément, parce que c'est évidemment un thème qui te touche et aussi un moment de ta vie où on touche la féminité.
1: Oui.
0: Il y a ce thème de la femme. Oui. Et la femme épanouie, libre, il est quand même très, très présent dans ton livre.
1: Oui, pour moi... La femme, c'est vraiment... D'abord, c'est magique, c'est merveilleux d'être une femme. Enfin, moi, j'en suis tellement heureuse. Puis d'être maman aussi, enfin, de porter la vie, de donner la vie. Enfin, je trouve ça... je m'émerveille. De même que l'imperméabilité de la peau m'émerveille aussi. Je trouve ça magique. On prend la douche tous les jours et la peau, elle reste là.
0: C'est vrai, oui. Je pensais à ça.
1: Donc, et ce matin, c'est ce que toute la séance de yoga était sur faire éclore la femme. Et je leur disais, moi, quand vous passez la porte, quand vous passez la porte, que vous venez dans mon cours, j'adore la mère que vous êtes, j'adore la grand-mère que vous êtes, la sœur, la fille, mais c'est pas elle qui m'intéresse. Celle qui m'intéresse, c'est la femme.
0: La femme.
1: Celle qui vient dans le cours et celle que j'ai vraiment envie de faire éclore.
0: Tu veux nous lire un petit poème sur ce...
1: Alors, ce poème, il est en lien, il est vraiment en lien avec l'actualité. D'ailleurs, il date du 4 avril. C'était un petit peu avant toute cette tempête, mais vous allez voir que parfois, la femme aussi, elle ne vit pas des choses faciles.
0: Ouais, tu m'as demandé si c'était une bonne idée de le lire, et moi, je trouve que comme c'est d'actualité, il faut le lire, ce poème.
1: Ouais. Oui, je voulais ton aval, parce que c'est ton émission, déjà, et puis voilà, donc prévenir effectivement les personnes sensibles, que ça peut impacter. Lui là, il a touché où il ne fallait pas. Lui là,
2: Il a touché au sacré. Parce qu'il ne le savait pas. Parce que pour lui, une femme, c'est comme un objet. Ça ne vit pas. Ça enfante. Ça crée le chaos. Mais ça ne respire pas, une femme. Ça ne respire plus. Ça allaite quand il l'assaille. Puis, ça ne respire plus. Ça se fait toute petite. Si petite. La plus petite chose sur terre pour disparaître. Fuir le videur d'âme, le cambrioleur du cœur, le voleur de corps, dans la chair, dans l'entaille, dans la matière, dans les entrailles, dans la fente, il glisse son arme fatale et ça martèle, ça cogne dans la tête. Un piolet s'enfonce dans la boîte crânienne. C'est la mort à l'intérieur. C'est glacé, comme un glacier. C'est figé pour l'éternité. Lui là, il remonte sa braguette et part se promener. Il a déjà tout oublié. Il les a toutes oubliées.

0: et nous revoilà. Je remets mon casque. Moi, c'est dissipé, mais en même temps, j'allais dire un peu comme d'habitude. Hein, donc, c'est comme ça. Je suis comme ça.
1: C'est vrai qu'il se passe beaucoup de choses pendant les chansons.
0: Oui, c'est vrai. C'est pas filmé, cette partie-là de l'émission. Mais... tu vas nous parler de ton actualité, du coup.
1: Oui, tout à fait. Alors, bah, je fais des ateliers d'écriture. Hein. J'en ai fait sur des salons du bien-être, notamment. Donc là, l'actualité, ça va être trois dates hein, pour mes prochaines dédicaces. Donc, il y a le 7 juillet... aux cendres, sur, j'aurai mon stand au marché nocturne au château de la Gondole, donc c'est de 17h à 22h le 7 juillet, mm-hmm. Donc en fin de journée, on prie pour qu'il fasse beau parce que c'est en plein air, avec des concerts. Il y aura aussi donc le 26 juillet, donc là on a un petit peu de temps, l'après-midi des écrivains à Saint-Jean-des-Aulières. Mm-hmm. Et ensuite, on aura le 15 novembre, donc là, on a encore plus de temps, à la salle polyvalente de Cournon, le salon du livre, la journée des écrivains que je fais tous les ans, là, depuis 3 ans. On est une centaine hein, d'auteurs et d'autrices à exposer, venant un peu de partout. Donc voilà. Et puis, j'aime bien faire des lectures en public aussi, sur des événements, comme jeudi dernier, ASP Coiffure, donc le salon de Sonia que j'ai choisi en dernière musique. Ouais. Voilà. Et voilà, oui, j'aime bien. J'aime le contact avec les personnes. Donc, si vous avez un lieu où vous avez envie que je vienne lire en public, un auditorium, même en plein air, vous n'hésitez pas à me contacter. Donc le contact, c'est Facebook Florence Delys Autrice, D-E-L-Y-S, et le mail, c'est florence.delys.autrice@gmail.com.
0: Et voilà, et nous, on va se retrouver à la rentrée d'automne pour de prochaines émissions au Café des Arts. Et puis tout à l'heure, là, on continue la deuxième partie de l'émission avec Ogayao. Et puis tu vas nous présenter ce dernier morceau qu'on va s'écouter pour clore ce premier volet, Sonia Beaumont.
1: Voilà, parce que c'est vrai que j'aime bien les chansons brésiliennes comme Beth Carvalho, comme Paula Morlenbaum, etc. Mais j'aime aussi nos chanteuses locales en Auvergne. Elles ont de très belles voix et celle de Sonia Beaumont me touche particulièrement. C'est pour ça que je l'ai choisie.
0: Et le titre, c'est
1: Facile.
0: C'est facile.
1: Merci à tous.
0: À tout à l'heure.

0: Et nous revoilà. Nous revoilà sur Radio Campus 93.3. On va encore parler voyage. Voyage musical, voyage spirituel, plein de choses comme ça. Bonsoir Vincent.
1: Salut tout le monde.
0: Alors on va parler d'Ogayao, mais on va parler aussi de ta vie. Qu'est-ce qui a fait que tu as préféré le didgeridoo, djembé, plutôt que l'accordéon, la guitare? Pourquoi ces instruments-là?
1: C'est vrai que ça aurait pu être plus simple pour moi en Auvergne, c'était accessible directement, c'est vrai. Et ben ça, c'est les rendez-vous de la vie qui ne sont pas des hasards, mais des rendez-vous. Et on a rendez-vous avec son destin pour s'accomplir dans ce chemin initiatique.
0: Tu as commencé à toucher à ces instruments-là à peu près à quel âge? Et dans quelles occasions?
1: Et ben dans ma vie actuelle,
0: ouais.
1: Dans celle-là là,
0: ouais, celle-là. Alors oui, on va parler que de celle-là parce que si tu veux parler des mille d'avant, on va pas s'en sortir.
1: Celle d'avant, je me suis rendu compte, j'avais touché ça il y a pas mal de millénaires, mais en vrai là dans celle actuellement, j'ai connu le didgeridoo en 1998. J'ai commencé à souffler dans ce tube magique et merveilleux que la culture aborigène australienne nous a offerte. Et eux, ils partent du principe que c'est la nature qui nous l'a offerte, puisqu'il est taillé par les termites. Donc voilà, c'est un instrument qui est fait par la nature, entre l'eucalyptus et les termites, d'origine. Mais moi, les miens sont un petit peu différents, et je ne joue pas d'une manière traditionnelle. Mm-hmm. Même si je respecte cette culture-là, je me suis senti inspiré pour avoir ma propre voix, mon propre sillon dans cette vibration.
0: D'accord. Moi, ça fait depuis longtemps que je te suis, et les premières fois où je t'ai vu jouer, c'était du djembé.
1: Et oui, c'est vrai, puisque je donne des cours de percussion. D'ailleurs, il y a des gens là qui sont avec moi en percussion depuis pas mal de temps. Donc voilà, des artistes, donc d'un art unique que l'on nomme l'art de vivre pleinement les choses. Et ça fait pas mal de temps, effectivement, le temps passe. Et c'était 98, pareil. Les premiers ateliers D'accord. percussion que j'ai dû faire, c'était en 98. Mm-hmm. On est en combien là? 2026? Ah ouais, ça commence à. Ah ouais, d'accord.
0: Okay. Oui, désolé, hein, mais. Ah oui.
1: Non, il n'y a pas de problème. Pas de problème. C'est bon. J'accepte.
0: Et du coup, ce qui te touche en fait dans cette façon d'approcher la musique, c'est aussi le voyage. Les rencontres de différents peuples, etc. On va rester sur ce niveau de voyage-là.
1: Le voyage intérieur, c'est vrai que aussi, voilà, c'est des instruments qui invitent au voyage de se découvrir soi-même, de devenir ce que l'on est, comme a dit Nietzsche, en fait.

0: que c'est un tronc qui a été sculpté. Puisque là, il est vraiment, c'est une bûche, une grosse bûche de bois, parce que le mien est assez conséquent. Et celui-là, il vient du Cameroun d'ailleurs.
1: Du Cameroun, ouais, j'allais te demander voilà, l'origine.
0: Il vient du Cameroun, le djembé. C'est un artisan français qui l'a ramené aussi, parce que c'est quand même un djembé malien. Mais c'était un artisan français en fait. J'essaye de faire, pareil, mon didgeridoo, lui, il vient aussi. Alors lui, il vient de l'île de la Réunion. Mais c'est quand même, c'est la France. Hein. Donc voilà, bon, on oublie un petit peu hein, en métropole. Mais j'en ai un autre aussi qui vient de Bretagne, donc pas très loin. Donc voilà.
1: Ouais. Mais, c'est la France aussi, la Bretagne.
0: Mais c'est la France aussi, effectivement, je suis d'accord. Et puis de toute façon, ça reste le caillou, ça reste la Pachamama, donc voilà, on est...
1: Ouais. Cette musique-là, je trouve qu'on ne peut pas l'aborder de façon classique. J'ai l'impression qu'il y a effectivement, tu parlais comme ça de vie intérieure, etc. Il y a l'aspect trance aussi, l'aspect de toucher à des voilà à une autre dimension, à une autre voilà un autre état. Il y a aussi l'aspect communauté. C'est très reliant comme musique quand même.
0: C'est vrai. Alors, l'objectif, c'est vrai qu'on se rassemble avec des événements, par exemple, pour ne pas le citer, le foot arrive à faire disparaître les différences parce qu'on essaie de nous faire focaliser sur les différences, alors qu'en fait, il y a quand même beaucoup plus de choses qui nous rassemblent. On est une seule et même espèce, je rappelle quand même, parce qu'apparemment, il y a quand même quelque chose qui ne s'est pas bien compris depuis quelques millénaires. Il y a une espèce, ça s'appelle l'espèce humaine.
1: Ouais.
0: Donc voilà. Donc du coup, on a le même sang qui coule dans nos veines. Alors même si on essaye d'alimenter la haine entre les personnes, en fait, il y a quand même beaucoup de choses qui nous rassemblent. Il ne faut pas oublier, on est quand même animal. Donc on est encore, on n'est pas issu du singe. Nous sommes des singes, en fait, en gros, tous sur la planète Terre. Donc voilà, on est des, on est sapiens. Donc,
1: et toi, quand tu composes, tu penses à ça pour que ça.
0: Alors moi, je pense pas justement. Quand je compose, je ne pense pas justement. Je lâche complètement prise et après, effectivement, je me rends compte qu'il y a beaucoup de choses. Mais ce qui m'intéresse, c'est de tout mélanger, que les gens se réunissent autour des événements, comme tu l'as dit. En fait, voilà, c'est ce facteur de cohésion quoi, moi, qui me plaît et de métisser tout ça quoi en fait et de faire de la musique. Et du coup, c'est pour ça que mon album aussi, là, il vient de sortir, justement. Il est sorti il y a 2 jours sur toutes les plateformes, parce que ça, c'est mon 3e album. Mais celui-là, je voulais vraiment rentrer dans le 21e siècle, donc il est digitalisé. Donc il est sur toutes les plateformes bien connues, vous pouvez le trouver. Et il s'appelle Didgeridoo, African Drum, Electro for Aesthetic Dance. Ce que je veux, c'est vraiment se dire que c'est une musique pour danser, intérieurement, extérieurement, et que tout le monde se réunisse. Mais c'est vrai que c'est ce mouvement en fait qui fait justement cette transe. En fait, elle se vit en festival sur des périodes un peu plus longues ou avec le tambour chamanique quand on fait des sessions avec le didgeridoo. Mm-hmm. C'est vraiment rentrer dans cet état d'une perception modifiée des choses, sans substance aucune que le son et la vibration en fait de cette connexion mystique. Ça peut être une méditation, mais cette méditation, elle se fait par le mouvement en fait. Et c'est ce qui est vraiment intéressant pour moi dans la musique. En tout cas, moi, quand je joue, ça m'emmène vraiment à ces endroits-là. Et j'arrive normalement en live à amener les gens sur des panoramas sonores, parce que je considère vraiment que je suis sans mégalomanie, un artiste peintre sonore en fait. Je propose des tableaux véritablement sonores avec différentes couches et qui sont en mouvement et qui sont en transition, ils sont en mouvement perpétuel en fait. Et c'est ça, en fait, c'est cette perception de conscience modifiée.
1: Est-ce que dans d'autres contextes, tu peux concevoir l'aspect musicothérapie de ce genre de...
0: Alors, effectivement, ça, c'est un grand débat. C'est qui peut se prétendre ou non musicothérapeute. Alors, moi, j'ai fait pas mal d'expériences depuis ces...
1: On est tous thérapeutes, tout simplement.
0: Voilà, je pense. Toutes ces différentes années. Et je pense que la musique, elle libère toute personne. Chacun y trouve ce qu'il veut. Chacun y trouve de la spiritualité. Chacun y trouve du mouvement. Chacun y trouve peut-être des ondes positives. Peut-être quelqu'un y trouve aussi quelque chose d'obscur ou ténébreux. Chaque personne, et puis on a tous des humeurs différentes dans la journée, puis on a tous, on est pluriel aussi, en nous, on est construit par plein d'entités différentes, sans maladie et pathologie, bien évidemment. Mais voilà, et puis c'est bien de pas renier toutes les phases qui sont en nous. Et tout ça pour dire que je me suis noyé dans les pensées de ce que j'étais en train de dire et que, en fait, c'était quoi la question d'origine ?
1: La musicothérapie.
0: Et moi, je pense que voilà. En tout cas, moi, je trouve que dans mes séances de percussion, en tout cas, pour parler de ce que je peux connaître, on a ça. On a vraiment ça. Ouais. Mais c'est vraiment

0: Bon, ben, je peux pas tout dire sur les séances de percussion qu'on fait parce qu'en fait, il y a tellement à lâcher prise que il se passe des choses assez extraordinaires, quoi. Il y a des personnes qui en pleurent de joie. Il se passe des trucs, c'est du théâtre. Enfin, il y a un peu de tout, quoi. Je veux vraiment que ça soit entre guillemets, un joyeux bordel. Dans le sens, je veux que ça soit libératoire. Je veux que les gens libèrent ce qu'ils ont en eux. Mais véritablement, que ça soit un champ d'expression. Parce qu'on est de plus en plus contraint par le temps, par l'espace, par des lois aussi de plus en plus un peu liberticides et par beaucoup de choses. Et c'est pour ça que c'est bien de.
1: Un espace de liberté.
0: Voilà. Et je les sens disparaître, en fait. Et je pense que c'est ça, en fait. C'est bien de retrouver ces espaces d'expression et aussi de liberté. Mmh. Et cette liberté, elle nous permet aussi de nous trouver nous-mêmes parce qu'on est en train de se perdre nous-mêmes, mais nous-mêmes aussi. Collectivement, je pense. Donc voilà. Et je pense que ça peut nous permettre de nous retrouver, je pense, moi. Donc c'est en ça qu'on trouve la musicothérapie. Et j'ai beaucoup de séances qui font remuer des choses. Oui. Alors le didgeridoo, c'est à double tranchant. C'est-à-dire que si on se sent bien, ça peut être super. Il y a des gens, il y en a 1 sur 20. J'ai fait des calculs à peu près. Voilà, c'est presque scientifique maintenant. Il se passe des choses mauvaises, ouais.
1: Ah ouais.
0: Ça remue des choses. Bah, c'est un petit peu comme dans un. Tu prends un vase, il y a de la boue au fond. Tu laisses une heure décanter, la boue, elle est au fond. Il n'y a pas de problème. L'eau, elle est propre, en fait. Le didgeridoo, il ne crée rien. Ces espaces, en fait, ce qu'il y a, c'est que cette vibration, en fait, elle fait juste ressurgir des choses pour moi. C'est ça, en fait. Et il y a des gens qui ont laissé des choses sous le paillasson ou il se passe des choses. Donc, ça peut être libérateur, sans parler de soins ou... En tout cas, moi, je le vis comme ça. Mais ça se passe vraiment souvent très bien. On a fait vraiment des très belles sessions aussi en voyage sonore. Et c'est toujours un plaisir de partager avec différents artistes aussi. Et c'est des grands moments de bonheur et de joie collective.
1: Au Café des Arts, moi, j'aime bien demander à mes invités quelles sont leurs sources d'inspiration, mais pas que les musiciens. Quelles sont tes sources d'inspiration, tout art confondu ? Des livres, des films.
0: Eh ben, tu l'as dit tout à l'heure, tu m'as fait quand même un grand appel. Alors, La Belle Verte est pour moi un chef-d'œuvre au niveau du film, on est d'accord. Ça, c'est vraiment tout. Enfin, je trouve ça, mais vraiment hallucinant, La Belle Verte. Voilà, et Coco y valide.
1: Coco, d'accord.
0: Et en vrai, là, en ce moment, je suis en train de lire du Nietzsche. Donc, c'est pas pour me le raconter. Alors, c'est vraiment très intéressant. Ecce Homo, donc c'est un truc assez particulier. On va voir, tout est particulier chez ce personnage, mais ça m'inspire énormément. Mais tout m'inspire, en fait. Mais je pense que ce qui est intéressant, et c'est ça qui, je pense, qui nous manque actuellement, c'est les nuances et de se dire que c'est pas parce qu'on lit quelque chose qui est dissident à ce qu'on pense que il faut pas être hermétique à la pensée dissidente.
1: Oui.
0: C'est important de pas être toujours dans un confort permanent, d'être toujours d'accord avec les personnes et peut-être de pas être d'accord même avec soi-même, c'est intéressant pour grandir et évoluer.
1: Le doute est important.
0: Je pense que c'est bien. C'est ce que disait Nietzsche aussi d'ailleurs. C'est ça, ouais. C'est la certitude.
1: C'était Nietzsche, je m'en suis pas rendu compte.
0: Non, il disait que le pire n'est pas le doute, mais la certitude, parce qu'elle laisse aucune marge de manœuvre, en fait. Il n'y a pas de possibilité.
1: Tu parlais de peinture tout à l'heure, que tu as l'impression d'être, la conviction d'être un peintre en créant.
0: Alors peut-être j'hallucine, peut-être.
1: Est-ce qu'il y a des peintres ? Est-ce qu'il y a aussi des choses en peinture ou en sculpture qui t'inspirent et qui vont t'inspirer pour créer ta musique ?
0: Ouais, mais elles sont. C'est des images, en fait, c'est des images de. De pleine nature,
1: nature est une grande artiste.
0: Pour moi ça, en fait, qui me. Après, il y a plein de choses contemporaines, il y a plein de mouvements, quoi. Je suis pas. Je suis pas hermétique, même des choses très contemporaines avec des points ou des lignes très épurées ou minimalistes, c'est inspirant. Mais je pense que vraiment, quand on regarde la nature, sa beauté, enfin, ce qui nous est offert est quand même assez hallucinant, quoi. Il y a quelque chose qui nous dépasse, quoi. Et pourtant, ça fait partie d'un tout. Et c'est hallucinant, ces choses-là, quoi.
1: T'es inspiré par tout ce qui est création.
0: Ouais, mais la lumière, tu vois, qui traverse des feuilles, quoi.
1: Ça, c'est très La Belle Verte, ça.
0: Ouais, mais ouais, exactement. Et ben ouais, mais je trouve ça extraordinaire. Je trouve qu'il n'y a pas d'autre. Enfin, je trouve ça, c'est extraordinaire. En ce moment, il y a plein de fleurs aussi dans les fossés. Enfin. En fait, il y a beaucoup de choses qui nous entourent. C'est vrai qu'on bloque sur des détails et on a des fondements. même si la vie parfois nous donne des grandes claques, je pense que vraiment il y a des choses à voir, à vivre. Il y a le concept, moi je pense, d'immanence aussi qui est important, et de transcendance, parce qu'on parle de cette transcendance, cette chose qui vient d'en haut, qui nous dépasse aussi. Alors elle peut être divine ou pas divine, hein, elle peut être complètement dans un athéisme ou dans quelque chose qui, une spiritualité qui s'exprime en dehors de toute religion, hein, même voilà, toute foi se respecte pour moi. Du moment où elle n'empiète pas sur la liberté de l'autre. Et après, l'immanence, c'est vraiment voilà, tout ce qui nous entoure. Tu parlais d'animisme tout à l'heure avec Florence, et moi, je vais rebondir là-dessus. Je pense qu'il y a une part de nous en chaque élément qui nous entoure véritablement. À qui veut le voir, en fait. Et ça, c'est vraiment inspirant. Et je pense que cette beauté, elle est là. Elle est dans la nature, de loin, beau, puis même... En macro, en infrascopique ou dans interstellaire, tu vois, où tu vis des choses à l'intérieur. Où, moi, je trouve ça extraordinaire, quoi. Il y a vraiment des trucs... Et ça, je veux le transmettre, ces tableaux-là, et j'essaie de les transmettre en musique, quoi. C'est dans des cellules, quoi.
1: Je t'invite à le faire dès maintenant. Je pense que le public est prêt,
0: c'est super.
1: Là.
0: Merci beaucoup. C'est ce que je sais faire de mieux, je pense.
1: Merci.

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Merci. On enchaîne avec Mitakuyo Yacine. Et ce morceau, vous pouvez le retrouver sur l'album, sur toutes les plateformes. Il est sorti il y a quelques jours. Allez l'écouter pour voyager. Mitakuyo Yacine, ça veut dire que tout est lié, tout ne fait qu'un. Nous sommes tous vivants.

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Merci, merci. C'était Coucou Smile et vous le retrouvez sur l'album qui est sur toutes les plateformes. Oh Gaïa, oh. 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
1: Bonsoir, chers amis, vous êtes toujours Radio Campus 93.3 et voilà, c'est l'heure de passer à l'émission qu'on part en voyage avec l'imagination Planeta Latino. Voilà, aujourd'hui avec un temps bien printanier, on va dire, soleil, un petit peu de vent, mais on est là. Et il y a aussi les pollen et compagnie qui nous accompagnent. Mais nous sommes là pour passer une heure entre vidéos, entre regarder, parce qu'il y a beaucoup d'actualités. La semaine dernière, il y a eu des choses qui se sont passées. Aujourd'hui, c'est le démarrage des mondiaux. Alors ça, les femmes, comme sa vie, il va être présente comme ça tout le temps.
2: Bien sûr, mais il est déjà avec le maillot et tout. Bonsoir.

0: Bien.
1: Bonsoir. Oui, bonsoir, bonsoir à toutes et à tous. Buenas tardes, América
2: Latina. Latina, buenas noches, Francia.
1: Oui, c'est vrai, c'est vrai.
2: Non, buenas tardes, América Latina y Estados Unidos.
1: Non, attends, tu vas me le faire parce que moi, j'ai pas... non, tu vas me le faire. Vous pouvez nous écouter en direct, là, sur 93.3 MHz ou plus loin. Bien sûr, il y a Los Angeles, il y a le Canada, il y a...
2: La Nouvelle-Orléans.
1: Il y a l'Allemagne et également, il y a l'Amérique latine, évidemment.
2: Et la Nouvelle-Orléans.
1: Oui, oui, la Nouvelle-Orléans, bien sûr. Mais j'ai entendu.
2: Ah bon? La Nouvelle-Orléans, t'as entendu?
1: Oui, oui, toi, okay. Merci. www.campus-clermont.net, c'est le site où vous pouvez nous écouter de très très loin dans un autre pays. Pour Radio Campus-clermont.net, aujourd'hui, bien sûr, tu l'as dit, c'est le mondial. Viva Africa del Sur!
2: Tu sors.
1: Oui,
2: tu sors tout de suite.
1: Viva Mexico.
3: Parce que sinon, c'est América Latina qui est en majorité. Si, alors,
2: ça s'appelle comment l'émission, Xavier?
1: Radio Africa.
2: Non, c'est pas Mama Africa, c'est Planeta Latino.
1: Ah, Planeta Latino.
2: Oui.
1: D'accord.
2: Oui.
1: Non, Viva Mexico.
3: Voilà, comme ça avec cette petite transition, on va continuer cette émission, on va parler beaucoup de choses et on va questionner aussi à notre ami Alvar.
2: Bah oui, oui, oui, oui, oui.
3: Et avant ça, une petite introduction musicale, je viendrai pour ces actualités de la semaine dernière aussi. C'est parti.

0: Voilà, un juste souvenir. On écoutait l'agrupation Aire avec Luna y Sol. Cette agrupation qui ont gagné 2023 le festival de Viña del Mar.
1: Ah, ok.
0: Ils font sa tournée un petit peu. Ça fait 2 ans qu'ils font la tournée encore avec pas mal de concerts, surtout en Amérique latine. Bien, avec ces petites musiques, on va continuer cette émission de Planète Latino et faire une petite compte-rendu, on va dire, de cette semaine de l'Amérique latine.
1: Oui.
0: 21 rencontres de l'Amérique latine que ça finit vendredi dernier. Comment est-ce que ça a passé? On s'est retrouvés presque tous les jours, non?
1: Ah bah oui, nous on s'est vus tous les jours. Comme on avait annoncé les semaines précédentes à l'événement, il y avait beaucoup d'activités. Donc, comme on a aussi fait un peu le bilan jeudi dernier, on a eu les conférences, on a eu le vernissage, l'atelier des danses et on a eu l'atelier des cuisines.
0: On a
1: bien mangé, hein?
0: T'as pas venu?
1: Non, il est pas venu à l'atelier de cuisine.
0: Ah,
1: il était parce qu'il mange avec les lunettes. Ok, c'est vrai. Ok.
2: Vous savez pourquoi je vous ai envoyé un texto pour vous
1: dire...
2: Oui,
1: non, mais t'as envoyé le texto vendredi, pas jeudi.
2: Eh ben oui.
1: Oui.
0: Qu'est-ce qu'il y avait dans l'atelier? Comment est-ce qu'il s'est passé cet atelier de cuisine? Qu'est-ce qu'il s'est mangé alors?
1: Vous rappelez? Non, on a eu l'atelier des cuisines colombiennes, comme on avait dit. Donc, on avait fait...
2: Ceviche?
1: Non. Ah. Moi, je n'étais pas... Ils ont fait en entrée, c'était un panier à base de bananes plantain frites. Et à l'intérieur, il y avait une espèce de petite salade crudité, une garniture de crudité, un truc comme ça. Très frais, mais en même temps très gourmand. Mmh. Après, pour le plat, on avait eu les escalopes de poulet pané, que je connais un qui s'est mis la main à la pâte.
0: Oui, il
1: fallait... J'ai même la photo.
0: Il fallait...
1: Il est en train de préparer, lui.
2: Non, c'est pas possible.
1: Je te jure. Chacun, j'ai la photo.
0: Chacun,
1: je te jure.
0: Il fallait préparer son...
1: son repas. Mériter son repas. Mmh. Et pour les accompagner, on avait une petite salade fraîche avec des tomates et une petite sauce aux fruits de la passion qui était vraiment très, très, très bonne.
0: Ouais.
1: Et ensuite?
0: Il y avait aussi une limonade aussi.
1: Il y avait la limonade, oui, c'est vrai. Il y avait la limonade à... j'ai eu un bug mental. Au pain de sucre.
0: Pain de sucre, voilà. Ce sont des choses que, voilà, s'il fallait bien...
1: Il nous a manqué de dire le dessert, mais nous, on a quitté l'atelier pour venir faire l'émission, donc on n'a pas pu manger le dessert.
0: C'était une salade de fruits.
1: Une salade de fruits, oui.
2: Par contre, il y avait la bière mexicaine aussi.
1: Non,
2: d'accord.
1: C'est la Colombie, donc...
2: Oui, d'accord, mais
1: Il aurait pu aller...
2: La Corona.
1: Non.
0: Non. C'est pas mexicaine, je vais expliquer.
2: Non, mais d'accord. Mais j'aime bien la Corona, donc...
1: Oui, mais non, mais y a des bières en Colombie aussi.
2: Oui, je sais. J'ai écouté par Juan Rosé.
0: Voilà, mais de toute façon, ça, après, toutes ces choses, ça finit vendredi avec un...
1: Avec
0: concert,
1: la fête. Avec un concert d'un super groupe. Il s'appelle comment, Xavier, le groupe?
2: Je sais pas.
1: Tu sais pas, non? On n'a pas mis pendant un mois entier la musique du groupe.
2: C'est quoi? C'est un groupe débutant, non?
1: Un groupe débutant. Ouais. Il faut donner toujours de l'opportunité aux gens qui commencent.
2: Ils sont jeunes en plus.
1: Oui, c'est des petits jeunes. C'est sûr, c'est des petits jeunes.
2: Oui, heureusement.
1: Heureusement.
2: Bon, il y a eu quelques bugs. C'est pas grave.
0: Voilà.
1: Donc, on a eu un concert du groupe Wonky avec notre cher Eduardo.
0: En partie. En gros. Toi, savais que tu étais un petit peu le centre-ville. Ces jours-là aussi, il faudra que tout nous éclaire. Il y a eu des manifestations, c'était un petit peu vendredi dernier, il était un petit peu mouvementé la place, je crois. Il y avait tout qui utilise les services publics, c'était arrêté. Alors, raconte-nous un petit peu.
2: Écoute, il y a beaucoup d'informations qui circulent et beaucoup de manifestations, on le sait.
0: Mais vendredi dernier, surtout vendredi.
2: Je crois que c'était pour la Palestine, il me semble. Mais Oui, forcément.
0: Il y a eu de la casse aussi, non?
1: Oui, il y a eu de la casse.
2: Oui, mais je ne comprends pas, parce que là, à Clermont, justement, comme à Toulouse, ils vont faire un couvre-feu.
1: Oui, pour les mineurs.
2: Oui, de 16 ans, pour que ça évite de faire de la casse. Malheureusement, je ne suis pas sûr qu'avec les plus de 16 ans, ça ne fera pas de casse.
1: Mais au moins, il y aura un peu moins de monde, et aussi pour les protéger. Ouais, parce qu'il peut y avoir des mineurs quand ils commencent à avoir des soucis, et il faut les protéger aussi.
2: En 1998, lors de la
1: Coupe du Monde.
2: Des Coupes du Monde, où on était France, champion du monde.
1: Quand vous avez payé la Coupe du Monde en 98, bien sûr.
2: Oui, qu'on a gagné le Brésil. Hein.
1: Oui, j'ai vu le Brésil jouer comme jamais. Et c'est, oh, une balle, la balle passée. Oh, t'es né les Français.
0: Qu'est-ce qui s'est passé ici?
1: J'ai vu le match, j'étais ici. Hein.
2: À l'époque, toutes les municipalités de toutes les villes de France essayaient de faire participer tous les jeunes des quartiers pour qu'ils puissent participer à la fête. Oui. Aujourd'hui, c'est attention, on fait des fan zones pour que justement on puisse éviter les jeunes des quartiers qui font la casse.
1: Le problème, je crois que on l'a déjà remarqué, hein, qu'entre 98 et maintenant 2026, c'est plus du tout la même chose.
2: Oui.
1: Et là, tout simplement, comment ça a fêté la victoire du PSG?
2: Non, mais c'est un problème de société.
1: Oui,
2: et ça, c'est le problème.
1: Mais ça change.
0: Juste, je voudrais aussi qu'Alvaro intervienne un petit peu.
1: Oui, mais oui,
0: en parlant plutôt. on parle bien français, non c'est,
3: Ouais, il y a pas de souci.
0: Et savoir un petit peu, je pense que au Mexique, quand il y a eu les festivals, les mondiaux aussi, il y a eu. Tu connais comment est-ce que ça passe, les choses qui se sont déroulées.
3: Oui, bien sûr, les festivités. Mexique, Mexique, gens, comment est-ce que. Au Mexique, ils fêtent, ils se réunissent, ils font de carne asada ensemble pour regarder le match et tout. Et c'est très festif. Les rassemblements, ça se passe pas de la même manière, surtout dans les grosses villes, surtout. La culture, on va dire, entre guillemets, pour pas. Voilà, je le dis comme ça, la culture de la casse, ça n'existait pas parce que déjà, l'infrastructure, elle n'est pas la même. Et je crois qu'il y a une différente appréciation de casser des choses sur la voie publique. Qui, je crois que ce n'est pas ancré dans la mentalité des jeunes. Ouais. Comme ça, je ne veux pas dire qu'il y a un problème ici en France par rapport à. Mais si, on va le dire, il y a un problème.
0: C'est pas la même culture.
3: Il y a un problème, mais c'est aussi un problème générationnel. Moi, je travaillais dans la éducation nationale en 2015-2016 et j'ai commencé à voir qu'il y avait une perte de respect, de manque envers l'autorité. Et c'est quelque chose qui s'est beaucoup dégradé avec les temps. Les pays d'Amérique latine se moquent beaucoup quand on voit des choses comme ça dans nos pays. Parce que pour nous, la France, c'est un pays de premier monde.
0: Ouais.
3: Entre guillemets, économiquement parlant, c'est la France, elle est bien au-dessus. Mais oui, effectivement, il y a un problème des mentalités dans les nouvelles générations.
0: Ça implique beaucoup de choses. Ça parlait énormément de trucs, mais c'est par rapport à l'éducation, en commençant par l'éducation de la famille.
1: Ah bah bien
0: après,
1: sûr.
0: Après c'est les écoles. C'est pas la même chose par rapport à. Comme Alvaro nous a expliqué, comment est-ce que se déroulent les activités. C'est festif, mais ce n'est pas pour y aller à casser.
1: Non, mais malheureusement, mais même au Mexique, depuis quelques années, dès qu'il y a un événement à fêter, les gens sortent dans la rue et c'est pareil. Il y a de la casse, il y a du feu, il y a les gens ils dévalisent les boutiques. Ça arrive la même chose que maintenant ici. C'est malheureux. Parce que des occasions où ça peut être festif, ça peut être bonne ambiance, etc., ça finit en drame.
0: Ça commence à être européisé aussi au Mexique.
1: Ouais.
2: Donc en fait, tu n'es pas tout à fait d'accord sur le fait qu'il y a de la casse. Toi, Alvaro, tu disais que non, c'était un problème générationnel, mais que ce n'était pas la même mentalité entre la France et le Mexique. Et le Mexique était beaucoup plus, je pense, évolué au niveau sociétal.
1: En fait, je crois que ça dépend. Ça dépend où au Mexique.
3: Ouais.
0: Voilà,
1: moi, je viens de la capitale. Ouais, et je peux te dire qu'à la capitale, à Yatlacas, c'est pas aussi violent qu'en France encore.
2: D'accord.
1: Mais il y a de la, un peu moins dévalisé des boutiques et tout qu'en France. Mmh. Mais quand même, ils aiment bien faire des graffitis, casser deux, trois choses. Ça existe depuis des années, hein, depuis des dizaines d'années, mais parce que c'est la capitale. Aujourd'hui, après, quand on va dans d'autres villes, c'est moins...
0: Aujourd'hui, c'est l'inauguration du Mondial. C'est où? C'est à la capitale aussi?
1: Bah oui, c'est Mexico.
3: C'est un peu partout. C'est à Guadalajara, Monterrey...
1: Oui, mais l'inauguration, la cérémonie, c'est à Mexico.
0: La capitale. Ça veut dire que si tu dis ce soir, il va voir la casa au Mexique?
1: Ça dépend. Si le Mexique gagne ou pas. Si le Mexique gagne, il va voir la casse. S'il gagne pas, à mon avis, ils vont rentrer un peu penauds à la maison.
2: Alors, il y aura quand même de la casse, même s'il perd.
1: Non. C'est la différence.
0: Tu essaieras de regarder pour avoir un aperçu de comment est-ce que ça a déroulé pour la semaine prochaine.
1: Oui, si tu viens... c'est ton devoir à la maison. Et d'ailleurs, je vais te demander si tu as fait ton devoir à la maison de la semaine dernière.
0: Xavier, justement pour savoir, essayer de comparer pour voir qu'est-ce que, comment est-ce que ça situe le foot, le foot en fonction de comment est-ce que ça déroule. Parce qu'ici, c'est le mondial, hein, mais quand on gagne un équipe de foot ou n'importe quoi, comment est-ce que ça déroule. C'est juste la semaine prochaine. Pour avoir un avis personnel aussi, parce que c'est d'actualité et j'aimerais bien. Hein.
2: Moi, de mon avis, de ce que je vois...
0: Mais c'est pour la semaine prochaine, on a des choses aujourd'hui.
2: Attends, ça va aller voir. Si tu veux, de ce que je vois, c'est que ce sport-là, il est très festif hein, quand on gagne, quand on... Bon. Mais même quand on perd, là par contre, ça ne va pas. On casse.
1: Mais ça, c'est la différence. Par exemple, là-bas, quand ça gagne, c'est la fête. Attends. Et quand ça ne gagne pas, bah, c'est la fête, mais on ne casse pas.
3: C'est aussi la fête.
2: Attends. C'est vrai que c'est... On dirait que c'est vraiment spécifique à ce sport. Maintenant, quand on regarde le rugby, qu'on perde ou qu'on gagne, c'est quand même festif. On ne va pas casser, on ne va pas se casser la figure.
1: Mais c'est moins populaire.
2: Les Pumas, regarde.
1: Non, c'est moins populaire le rugby que le foot. Il y a beaucoup plus de supporters de foot que de rugby. Et
2: Non, absolument pas.
1: Ça, excuse-moi.
0: C'est pas polémique, mais...
1: Non, mais je parle de la France, d'accord?
2: Non, mais...
1: En France, les Français, si tu veux, enfin, une partie de la population d'origine européenne regarde le rugby. Mais quand t'as... Toutes les autres personnes qui viennent d'Amérique latine, d'Afrique, Afrique du Nord, ils suivent quoi? Le foot.
2: Oui, d'accord.
1: C'est plus foot. Et donc, il y a une majorité des gens qui aiment le foot par rapport au rugby. Le rugby, quand même, ça reste moins populaire. Et quand je dis populaire, ce n'est pas de popularité. Je parle du peuple.
2: Le foot est beaucoup plus justement développé pour les filles aux États-Unis que les garçons. Mais il y a du rugby américain. Mais du vrai rugby à 15. Ouais, ça existe.
0: Là-bas, au Mexique, c'est le football américain. Il ne faut pas comparer.
2: On ne va pas y aller.
0: Aujourd'hui, on ne va pas faire
2: du Mexique. Non, je te parle de l'Amérique, là.
0: L'Amérique, mais justement.
2: Oui, non, il y a une équipe. Non, parce qu'on parle beaucoup, tu vois, des cartons, parce que c'est le football américain. Non, il y a une équipe de rugby américaine.
1: Et il y a une équipe de rugby au Mexique.
2: Oui,
1: et alors
2: oui, non, mais je ne dis pas le contraire. Je dis que j'ai l'impression que c'est spécifique au foot et c'est dérangeant. C'est très dérangeant parce que c'est un sport qui pourrait être beaucoup plus festif.
1: C'est ce que je reviens à la même chose. Le rugby, c'est pour une partie de la société plus aisée. Le football, c'est... Regarde.
2: Non, pas du tout.
1: Ok, tu regarderas.
2: Non, voilà. Mais je peux t'assurer.
0: De toute façon, voilà, comme ça, nous, ça commente par rapport à ça. Aujourd'hui, c'est festif, mais de toute façon, chacun il a son mot, on verra bien, on parlera un petit peu. Ce n'est pas l'émission qu'il faut des foot ou choses comme ça, mais c'est juste un aperçu aujourd'hui pour voir les différents types de sports. Mais on va continuer cette émission.
1: On n'est pas une émission de sport.
0: Non, c'est parce qu'aujourd'hui...
2: C'est comparer un petit peu les avis. Hein,
0: aujourd'hui, c'était juste l'inauguration du Mondial. Bien, on va continuer une petite pause musicale et on revient encore avec l'émission de Planète Latino. Et on viendra un petit peu avec Álvaro. Il me demandera d'où ils viennent et qu'est-ce qui se passe là-bas de ce côté. On y va.

0: Joliment, Yolanda, avec Pablo Milanés, Louis Cuban.
1: Ah, ok.
0: Malheureusement, il a décédé l'année dernière, il a décédé. Bien, comme ça, avec ces petits mots de tranquillité, on va y aller maintenant à parler un petit peu avec
1: Álvaro
0: qui nous vient un petit peu en parcours. Tu viens de Lyon, mais avant, depuis Mexique, c'est où que tu avais arrivé avant? Approche-toi un petit peu. Ouais.
2: Alors, je suis arrivé en France en 2015 pour travailler dans l'éducation nationale en tant qu'assistant d'espagnol à l'Académie des Clermont-Ferrand pour travailler à Vichy et à QC dans l'Allier. Après, je suis reparti au Mexique pour faire la paperasse et revenir en France en tant qu'étudiant. Rentamer mes études, effectivement, pour faire un diplôme en langue française et après faire un master qui m'a pris évidemment un peu plus de temps que prévu. Parce qu'un master en France, ça se fait en 12 ans, mais moi j'en ai pris 4.
0: Il y a le problème des langues et
2: les cultures. Au début, j'avais un peu minimisé le défi. Je me suis dit, allez, c'est bon. Mais après, quand tu te retrouves en amphithéâtre, 3-4 heures à écouter quelqu'un qui ne bouge pas du tout, c'était un peu difficile à suivre.
0: Pardon, à niveau d'éducation, c'est pas les mêmes, maintenant que tu étais à l'université, les mêmes caractéristiques qu'au Mexique?
2: Pas du tout. Il y a assez de liberté en France pour faire tout ce que tu veux en tant que prof dans les universités. Donc, ils sont assez libres, assez souples pour s'imposer. Alors que des fois, les programmes en Amérique latine pour ces genres de cursus, c'est vraiment
0: bien marqué.
2: Donc, il faut suivre, même des
0: programmes éducatifs.
2: Et des fois, on leur impose un peu de dynamisme là-bas, ce qui peut être positif pour les élèves, alors qu'ici, soit tu suis ou tu suis, ou sinon tu lâches. Et voilà, on laisse le chemin à ceux qui veulent continuer.
0: On revient un petit peu à la problématique à niveau de la société, à niveau de l'éducation, même pour l'université, c'est assez libre en fait.
2: Oui, c'est ça. Tu viens en cours ou tu viens pas, et à la fin tout est présenté à l'examen et tout dépend.
1: Tu sais ou tu sais pas.
2: Voilà, il y a des gens qui venaient pas en cours et qui avaient des très bonnes notes, parce que ils se donnaient à fond chez eux.
0: Il y avait des profs particuliers peut-être.
2: On fait pas l'appel.
1: Déjà, je sais pas dans toutes les universités au Mexique, mais en tout cas dans mon cas, mon expérience à moi, déjà on n'a pas des cours en amphi. En amphithéâtre.
0: Oui, parce que,
1: c'est dans des salles de cours.
2: On n'a pas les amphithéâtres. 30-40 personnes, quoi.
0: Voilà. Oui. Par contre, là, c'était beaucoup plus.
2: Oui, 250.
0: Ouais. Ça veut dire qu'il y avait un mélange des cultures aussi, plusieurs nationalités.
2: C'est ça. Moi, j'ai suivi un master en économie du développement et c'était à Clermont-Ferrand, à l'école d'économie. Et la plupart de nos élèves, c'était des étrangers qui venaient de Afrique centrale, Afrique du Nord et un peu d'Amérique latine, très peu. Et il y avait 10-15% des locaux ou des gens qui venaient des Paris ou de la France.
0: D'accord.
2: Mais voilà, pas plus.
0: Il y a un brassage un petit peu plus culturel mondial.
2: Là, mes années d'expérience, c'était la culture africaine qui dominait. Exactement. Ouais.
0: D'accord. Dans ce contexte, alors, comment est-ce que ça devient? C'est parce qu'il y a eu 4 ans, ça veut dire que tu es dispersé.
2: C'était quoi la question?
0: Oui, mais tu as continué ton parcours. Je t'ai arrêté parce que...
2: Après, j'ai fini en 2021. Et après, j'ai cherché du boulot et tout, du travail un peu partout. Je me suis retrouvé à Lyon parce que c'est là-bas que j'ai retrouvé. Et ça fait depuis 2022 que j'habite à Lyon, que je travaille dans la fonction publique territorial en tant que contractuel. Petite parenthèse, en tant qu'étranger, voilà, nous, on n'a pas le droit de
0: voilà, c'est
1: on ne peut pas passer de concours, on n'a pas le droit.
2: On ne peut pas passer un concours parce qu'on n'a voilà, on a pas les droits parce qu'on n'est pas, on n'est pas européen.
0: Ça veut dire que tout de suite, carte de séjour, de permanence, comment est-ce que ça passe au niveau de la France pour les Mexicains?
1: Titre de séjour, quand on vient comme étudiant, bah, on a un titre de séjour étudiant. Et après, quand on commence à travailler, bah, on doit le changer. Et c'est là que ça s'ouvre les options. On peut avoir titre de séjour salarié si c'est le travail qui se porte garant de la personne, de l'étranger. Sinon, si on se retrouve en famille, en couple, on a un titre de séjour vie privée familiale.
0: Mais en gros, il y a des conventions France-Mexique
1: non.
0: Un petit peu plus souple.
1: Non, on est comme tout le monde. Enfin, on est régi avec les mêmes normes et tout que tout le monde.
0: D'accord. Oui, parce que c'est assez intéressant les choses que tu avais dit. Maintenant, c'est parce que pour rentrer dans quelque chose d'étatal, on va dire, c'est assez marginal. On ne peut pas travailler pour l'État, en gros. Hein.
2: Alors, c'est un peu paradoxal parce que, non, effectivement, les étrangers, voilà, ils n'ont pas les droits de travailler dans l'administration publique.
3: Et territoriale.
2: Dans la collectivité, voilà, parce que l'État, c'est différent. Mmh. Mais dans les collectivités territoriales, ils se sont permis de donner des contrats, voilà, en tant que contractuels aux étrangères qui en veulent. Qui le veulent, avec certaines conditions. Effectivement, il faut avoir un titre de séjour valide qui donne tous les droits, mais on peut pas avoir un titre de séjour salarié parce que les collectivités de l'administration publique territoriale, voilà, elles ne se prêtent pas au jeu de la préfecture. Donc voilà, si tu veux travailler dans ce genre de domaine, il faut se dire que les droits, la base de tes droits, ça vient d'autrement,
1: il faut avoir un titre de séjour autre qui donne la permission à 100% de travailler, parce qu'il y a des titres de séjour qui donnent la permission de travailler à 60% ou à 50%.
2: Et des fois j'ai beaucoup d'amis voilà d'Amérique latine qui sont des ingénieurs qui ont fait leurs études en France et après ils trouvent un travail dans le privé. Et là, c'est les entreprises qui se portent garantes pour faire de la paperasse auprès de la préfecture, payer, faire de la paperasse.
1: Non, parce qu'il faut qu'ils remplissent un formulaire, parce que j'ai fait la démarche il y a très longtemps. Et il faut qu'ils remplissent un formulaire avec toutes les informations de l'entreprise et aussi avec les informations du salarié. Et après, il faut que ça soit signé et que la signature fasse. Parce qu'ils... c'est porte-garant, donc ça veut dire qu'ils sont responsables. Donc si la personne, l'étrangère, fait quelque chose hors la loi, évidemment, il va être puni. Mais c'est l'entreprise aussi qui va prendre.
0: D'accord.
3: Oui, sauf si elle ne veut pas. Et là, comment ça se passe?
1: Soit on trouve un autre type de titre de séjour, soit...
2: Marrant parce que voilà, si tu
1: c'est la question de tout ce
2: si tu perds ton travail parce que tu fais une boulette, une connerie, et que tu perds ton travail, automatiquement, tu peux perdre ton titre de séjour et ton droit de rester en France.
1: Et la plupart du temps, tu dois rentrer chez toi.
2: Ouais. Donc, voilà.
0: Une des choses comme ça qu'on revient dans cette... climat social, c'est qu'en fait, après, il y a beaucoup de demandes. En fait, les Français, il n'y a pas de travailleurs, il manque de main d'œuvre.
1: Mais ils ne veulent pas donner les papiers facilement, du coup, c'est le problème.
0: Parce qu'il y a des choses comme ça, maintenant, dans les cas, même en Italie, mais Espagne, Suisse, je ne sais pas, communauté européenne, mais si. Qui commencent, ce n'est pas de la communauté européenne.
3: Non, mais d'accord, mais ça commence.
0: Non. C'est qu'en fait, eux, ils ont commencé à faciliter, donner les cartes de séjour.
1: En Espagne, et même la nationalité.
0: Il manque des mains d'œuvre, en fait.
2: C'est ça.
1: Oui. Donc, en Espagne, ils ont compris, ça leur convient un tout petit peu. Ils ont donné beaucoup de facilité pour le titre de séjour et même la demande de la nationalité, donc naturalisation.
0: Alors ça, c'est encore juste, c'est encore un problème sociétal au niveau gouvernemental, parce que nous on parle parce que c'est des expériences en Amérique latine et regardez comment est-ce que se déroule à niveau social. On va continuer déjà, ok, pour ce sort de travail, maintenant tu habites à Lyon.
2: Donc voilà, j'habite à Lyon, je travaille là-bas, voilà, ma vie perso, c'est aussi, voilà, là-bas, j'ai trouvé quelqu'un, donc du coup...
0: Une Française.
2: Non, c'est un Français. voilà, je me suis fait une vie là-bas. C'était un peu difficile au début parce que je venais de Clermont-Ferrand.
0: Ouais.
2: J'habitais avant à Aubière, qui est un coin assez tranquille. Et d'un coup, je me suis retrouvé au milieu à Villeurbanne, à côté de Lyon 3.
0: Et ça
2: bouge énormément. Les matins, les métros, les gens, les foules, ça bouscule et tout. Les trottinettes, les vélos, c'est la folie, c'est la jungle.
0: De Mexique, tu étais...
2: Alors, je viens de Minatitlán, Veracruz, à côté de Tabasco. Ça se trouve dans le golfe de Mexique. Entre parenthèses, le golfe de l'Amérique, comme dit notre cher ami Trump.
1: Non, le golfe du Mexique. Je suis pas d'accord.
2: Non, je sais. C'était juste pour la blague.
0: D'accord, ça veut dire que tu venais pas de la capitale, c'était un.
2: Non, je viens de Minatitlán. C'est une ville, on dit une petite ville des 250 000 habitants. C'est pas petit, mais bon.
0: Oui,
1: là-bas, oui, c'est petit.
2: C'est petit. Ouais. C'est une ville industrielle, pétrolière.
0: D'accord.
2: Il fait très chaud là-bas. Le minimum c'est 18 et en été très humide, 45-48.
0: D'accord.
2: Donc ça transpire, tu prends ta douche et tout, tu sors, tu commences à transpirer, c'est un vrai hammam quoi.
0: D'accord.
2: Assez plat, beaucoup de marécages, des crocos un peu partout, voilà.
1: Un peu sauvage,
2: ouais. Et n'en parlons pas des moustiques, là, voilà, ces sales bêtes, elles sont partout. Mais ce qui est dingue, c'est que tu bouges 150 km au nord et le relief, il change complètement. Tu perds 10 degrés d'un coup. Donc voilà, c'est une des belles choses du Mexique, c'est que le relief, il est très différent. Tu bouges un petit peu et ça change complètement.
0: D'accord.
2: Et donc voilà.
0: Et venir ici, c'est pour ça qu'il y a cette sorte de transition. Venir habiter à Villeurbanne, c'est pas tout à fait comme ça.
2: Non, non, c'est pas pareil.
1: Il n'y a pas des crocos, là, c'est sûr.
0: C'est pas les animaux, ni le moustique, c'est l'humain qui fait beaucoup de problèmes.
1: Il n'y a pas de marécage non plus, peut-être des inondations des fois, mais non.
0: D'accord. Comme ça, dans ce contexte, c'est vrai que Lyon, Clermont aussi, c'était tranquille. Hein, c'était pas. Mais c'est vrai que en commençant déjà à Lyon, c'est un petit peu plus d'activité. Il y a beaucoup de bruit. Mais est-ce qu'il y a un niveau des communautés latines que...
2: Alors oui, il y en a pas mal là en tête, je les ai pas.
0: Non, mais
2: effectivement, la communauté latine, elle est assez
0: importante.
2: C'est importante, de... ouais.
1: Bah déjà, c'est plus grand, donc forcément.
2: Ouais, ouais. Ça bouge encore plus, j'essaie. Oui. À l'époque, j'ai suivi des groupes sur Facebook pour des activités et tout.
0: Oui.
2: Et une fois que je trouvais du travail, je me suis un peu perdu,
0: ça.
2: J'ai perdu des fils.
0: On rentre dans les systèmes. Boulot, dodo,
2: c'est
0: manger.
2: Ça. C'est ça.
1: Mais oui, bah, on n'a pas le temps.
2: C'est
1: on
2: dormir.
1: A le temps.
2: Donc... voilà, mais en tout cas, ça existe.
0: D'accord. À niveau des restaurations, tu manges quoi ? Mexicain ou local ?
2: Alors, local, ouais, parce que je me suis fait, on va dire, engloutir par la famille de mon copain et tout. Et oui, ça, la cuisine, elle est mexicaine. Ouais. Mais dès que j'ai l'opportunité, la chance de faire un peu de bouffe mexicaine, je l'ai fait. Il y a certains supermarchés qui ont des couloirs, des couloirs avec des produits internationaux. C'est là quand je retrouve de bons produits comme le mollet ou la salsa costeña qu'on adore.
1: Bah, on en trouve ici
2: et
1: aussi.
2: Même mon copain, il adore ça. Hein.
1: Oui.
2: Ouais, il la met aussi. Voilà, on fait de temps en temps. D'accord. À une époque, je m'amusais aussi à chercher la farine de maïs nixtamalisée mexicaine.
1: Oui, pour faire les tortillas.
0: Pour faire les tortillas.
2: Et j'en faisais à la maison, mais putain, ça demande
1: long.
2: De boulot.
1: C'est long,
2: ça,
1: ouais, c'est long.
2: Vraiment, vraiment de boulot.
0: Juste comme information, Dulce, l'autre jour, il nous a acheté des Doritos.
1: Ah oui, les fameux Doritos parfum de taco.
0: Qu'on
1: a acheté aujourd'hui. Oui.
0: Exprès, justement, pour le mondial. Alors, il faut que tu notes Doritos. Et maintenant, sur quel supermarché?
1: Auchan, Aubière, j'ai trouvé, toi, tu as trouvé Intermarché, je crois.
2: Intermarché, oui.
1: Aussi Intermarché, Galerie Saint-Jean.
0: Voilà, comme ça, c'est tout dans le thème.
2: Et bizarrement, il y a un magasin qui s'appelle Normal dans les galeries aussi.
1: Oui.
2: Il
1: y en a aussi à Londres.
2: Voilà, c'est... J'en ai trouvé, j'étais choqué, quoi.
1: Et donc pour les gens aussi, pour juste info, avant qu'on parle de ça, il y a aussi, ça commence à se voir de plus en plus dans toutes les épiceries, dans tous les spas, etc., des takis. Et ça, c'est bien mexicain comme il faut, et ça commence à apparaître partout.
0: Des takis.
1: Ouais,
2: ça pique beaucoup.
1: En fait, c'est à base de maïs, c'est comme une espèce de Dorito, mais enroulé. Et c'est enrobé de piment.
0: Voilà.
1: Et ça commence à avoir un peu partout en tout cas ici à Clermont. Et évidemment, depuis des années, on trouvait déjà à Paris. Mais à Clermont, on trouve, je sais que le Spar qui est proche de chez moi, ils sont en vente.
0: Voilà, maintenant, on peut pas être dépaysé, alors on ne peut pas trouver des choses.
1: On commence à envahir un peu.
0: Oui, parce que justement, même aussi, parce que. Quoi, ce week-end, week-end prochain aussi, il y a deux petites activités, non?
1: Oui,
0: manger.
1: Ah bah oui, et justement, mexicain aussi, pour une fois, bravo.
0: Alors, c'est où?
1: Alors, ça va passer ce week-end, donc le samedi, l'association Pachamama va proposer deux nouvelles activités. Donc, il y en aura une à Montluçon. On va laisser l'équipe de Montluçon en parler.
0: Et c'est pour les festicultures.
1: Exactement, la festiculture. Et en même temps, il y a aussi la présence des Pachamama au Festival des couleurs du Secours populaire à la place du 1er mai, où moi j'appartiens à l'équipe Secours populaire. Donc on sera avec un stand où, comme d'habitude, on aura dégusté. Et cette fois-ci, on va voir des empanadas, donc des chaussons style mexicain au thon.
0: Aïe, aïe, aïe. Ça, ça passe de quelle heure à quelle heure, à la place à 1er mai?
1: Je crois que c'est à partir des 13h jusqu'à 18h.
0: D'accord. Place 1er mai. Hein.
3: Oui, oui. Et tu te souviens, c'est Eduardo. Tu te souviens, parce que tu parles de thon, tu te souviens qu'à l'époque, avec Radio Campus, pour le Téléthon, on avait fait le Radiothon sur la plage de Jodes pour vendre. Oui, oui, c'est vrai. Et on avait fait ça et on avait vendu pas mal de choses d'ailleurs. Hein.
1: Ça ne m'étonne pas. Ouais.
3: Ouais, oui, c'était d'ailleurs très intéressant.
1: Avant, je trouvais qu'il faisait plus de choses pour le Téléthon. Moi, j'ai eu même l'opportunité de danser pour le Téléthon à plusieurs reprises.
0: Ouais,
3: d'accord.
0: Ah, super, voilà, comme ça, juste pour marquer ces.
1: Les événements à venir de Pachamama.
0: Une petite musique encore Mexique.
3: Qui vient du Mexique.
1: Mais oui, aujourd'hui, c'est le Mexique aujourd'hui ce soir.
3: Oui.
1: Donc on a une musique, c'est deux artistes très connus au Mexique, c'est Los Angeles Azules, que c'est une agrupation qui joue de la cumbia. Qui vient de Mexico, et Natalia Lafourcade, que c'est aussi de Mexico, qui part plus dans la musique un peu plus traditionnelle des années 40, 50 du Mexique. Donc ils ont fait une chanson ensemble, un mix les deux, et voilà ce qu'on va écouter.
0: C'est parti.

0: merci beaucoup, c'est gentil. Donc, voilà, je pense que cette groupe elle participe au mondial, non ?
1: J'ai choisi cette chanson avec ce groupe-là parce que c'est un des groupes qui a participé à la cérémonie d'ouverture de la Coupe du Monde. Elle est déjà finie.
0: On la va regarder en replay.
1: Parce que là, il y a le match qui va commencer. Le Mexique contre l'Afrique du Sud.
0: D'accord.
1: Allez, le Mexique.
0: On va essayer de finir tout doucement. Il doit y avoir un petit restaurant mexicain ici, c'est où ?
1: Non, il n'y en a plus. Il n'y en a plus, non ?
0: Mais tu n'as pas trouvé une petite place dans laquelle il y a le drapeau mexicain ?
2: J'ai cherché, mais je n'ai pas trouvé.
0: Bizarre, hein, parce que le mondial antérieur...
3: À la taverne royale, peut-être, avec Daniel.
0: Du mexicain, taverne royale.
3: Oui.
0: Hein? C'est un mexicain.
1: Oui. C'est celui qui est vers Changève.
3: Oui, c'est ça, tout à fait.
1: Ah oui.
0: C'est là qu'il faut y aller à les voir, c'est le mexicain.
1: Oui.
0: Parce que voilà, on va la saluer parce qu'il a, sa taverne, maintenant il est français, mexicain.
1: Il faisait plus de la nourriture portugaise.
0: Oui, mais il y a un grand écran pour voir les matchs.
3: Mexicain aussi, hein.
1: Oui, je sais, il est de la côte. Il est pacifique.
0: D'habitude, il vient nous rendre visite maintenant. Je crois qu'on les va y aller à taper les...
1: Mais vous savez ce qui est dingue, c'est que moi, je l'ai croisé, je parlais avec lui, mais c'était toujours pour la fête de Dia de los Muertos.
0: Oui.
1: Et il était toujours avec le masque des catcheurs. J'ai jamais vu sa tête sans masque.
3: Et à chaque fois, moi, je le reconnais jamais quand... pendant les soirées. Ça, c'est hallucinant.
1: Mais moi, je l'ai absolument jamais vu sans le masque de catcheur.
0: Exceptionnellement.
1: Je sais pas à quoi il ressemble.
3: C'est super beau, hein, mais je ne reconnais pas.
0: On va y aller voir visite maintenant aujourd'hui. Super. Merci beaucoup. Je pense que c'était assez court, mais on viendra la semaine prochaine. La semaine prochaine, on parlera un petit peu sur les différents festivals qu'il y a pour le mois de juillet.
1: Oui, on va voir
0: la programmation. J'en ferai si tu veux.
1: Et on va faire Xavier mettre Shakira. Et la tête. Voilà.
3: Non, tu veux mettre Shakira.
1: Bah oui.
3: Alors je l'ai vu, je crois, dans la nuit, ce clip-là. Franchement, il m'a trop emballé. Je préférais encore l'ancienne musique qu'elle avait faite pour quel mondial, je ne sais plus.
1: Il y en a deux autres.
4: C'était
1: encore. Afrique du Sud.
4: Oui, voilà, Afrique du Sud. Ouais.
3: Alors, un petit commentaire. Quel est le pronostic pour Mexique, Afrique du Sud ?
0: Mexique ?
1: Mexique. Ouais. Bah, oui, bien sûr, mais quelle question ?
3: Oui, mais avec quel score ?
0: 3-0.
1: Hein ? Je ne suis pas si gourmande.
4: 1-0.
1: 1-0.
4: Je les connais ça.
1: 1-0. Je veux rester modeste. 1-0, ça me convient.
4: 3-2.
3: 3-2.
1: Oh, ouais. Tu trouves ? Non, moi, je trouve.
0: J'ai dit, il y a 3-0.
4: Ils sont pas non plus très mauvais.
0: Voilà, on va y aller voir c'est Daniel. Daniel, on arrive. Merci beaucoup, Alvaro.
4: Merci à vous.
0: Ça fait plaisir d'avoir passé un moment. Tu sais maintenant, chaque fois que tu viens ici, directement, tu viens déjà dire
4: ça. Merci.
0: Merci beaucoup. On se voit la semaine prochaine.
1: Merci
0: beaucoup. À bientôt.
3: À la prochaine.
1: Hasta la próxima. Saludos a todos. Adiós, mamá.
3: Riha.
1: Riha.
3: Viva México.
1: Viva México, cabrones.

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4: Right, de retour dans les rapporteurs comme tous les jeudis de 21h à 22h pour une heure de bon hip-hop. Mais on avait fait quelques émissions un peu en duo, en sélection musicale, mais ce soir...
5: On n'était pas si seul que ça, ma gueule. Hein.
4: Non, mais ce soir, on a le plaisir d'avoir un invité. On reçoit Melchior, et qui est Vif Argent.
6: Yo,
5: vif l'argent.
6: Vif les sous.
5: Voilà. Alors, Vif Argent qui veut dire justement, qui parle du mercure, justement.
6: Exactement, c'est un petit jeu de mots. C'est pas que pour le côté monétaire.
5: Parce que l'argent c'est mal. Enfin,
6: l'argent c'est très mal.
5: Non, sauf quand c'est chez pour les patrons, ils le partagent pas.
4: Mais on reviendra un peu sur les circonstances de notre rencontre parce que c'était pas mal. Ça s'est passé à l'HDV et on est bien content de le retrouver du coup. Mais en attendant, d'abord la traditionnelle dédicace à Planeta Latino, puisqu'en plus quand même information importante, big up à Eduardo, notre représentant du peuple péruvien, qui au Pérou, Pedro Sanchez a pour le moment été en tête des élections péruvienne, le candidat de la gauche avec sa vice-présidente issue des communautés indigènes d'ailleurs. Elle est devant la droite, voire extrême droite, représentée par la fille Fujimori, qui talonne le candidat de gauche. De fait, l'écart est tellement faible que va y avoir des recomptages qui vont durer pendant encore plusieurs semaines.
5: Oui, alors ça, parce que chez eux, c'est jamais fini. En même temps, chez nous,
4: c'est la même chose aux États-Unis.
5: Chez nous, on réélit des maires parce qu'apparemment, ça ne serait pas passé, qu'il y aurait eu des trucs au municipal, qu'il y a des budgets, machin, etc. Donc,
4: oui, on n'a pas de leçons à donner, je crois.
5: On balaye devant notre porte.
4: Voilà. Et on espère en tout cas que cette victoire de la gauche va pouvoir se confirmer, puisque on voit petit à petit, effectivement, l'Amérique latine virer à la droite, voire à l'extrême droite, et donc avoir un Pérou qui resterait à gauche serait une bonne nouvelle.
5: Assez du Pérou. Passons en Colombie.
4: Bah oui, puisque tu nous as dénoché une petite pépite, selon tes mots.
5: Bah écoute, Art Crew, quoi. Art Crew, ça fait plus de 15 ans qu'ils sont dans la rue. Ils ont commencé à sortir leurs premiers albums en 2015-2016. Et justement, c'est un trio avec justement pas mal de guitare, pas mal de boom bap, avec des mélanges un petit peu, des fois de slam, etc., tout ça. Et moi, ça m'a enchanté. J'ai été très sceptique durant les 15 premières secondes, donc...
4: Aïe.

0: Hop, ouais.
1: Et voilà, tout simplement.
0: Tu nous rappelles le nom ?
1: Eh ben oui, Hard Crew, comme un crew qui est dur. Et voilà, ça s'appelle Follow Me, comme quoi on parle anglais sur toute la planète. Et surtout, on parle rap sur toute la planète. Les rapporteurs 93.3 FM, on est ensemble jusqu'à 22h et on n'est pas seul.
0: On n'est pas seul, on revient directement en France, puisqu'on est avec Melchior Eke, Vif l'Argent, qu'on avait rencontré à la soirée de l'Hôtel des Villes. Alors première question, mais déjà, mais comment t'es arrivé dans cette soirée à l'Hôtel des Villes ?
2: Mais comment ? Eh ben très simplement, je me balade dans cette belle ville de Clermont-Ferrand et je suis tombé sur une affiche. Tout simplement,
0: yes.
2: Je trouve que ça fonctionne beaucoup par affiche à Clermont-Ferrand.
1: Ouais,
2: c'est pas très
1: ouais, ouais. Mississippi content parce qu'on est de la vieille école du militantisme. On a passé du temps à faire du collage.
2: Tout à fait. Bah, bravo à vous pour ce collage parce que du coup, j'ai vu ça et je me suis dit, ah, allez, pourquoi pas, on passe. Je savais pas si j'allais juste regarder ou essayer de faire un truc. Et voilà, finalement,
0: je suis... Et bah, tu t'es lancé et puis tu nous as un peu scotché parce qu'effectivement, du coup, gros niveau, t'es venu avec tes textes, t'en as posé pas mal d'ailleurs. On peut les retrouver d'ailleurs, on peut retrouver la vidéo hein, qui est disponible sur YouTube. Et oui !
2: Incroyable ! Je ne savais pas, ok, j'irai voir ça.
1: Sur la chaîne, justement, Radio Campus.
0: Bien sûr, sur la chaîne Radio Campus Clermont-Ferrand.
2: Bon à savoir.
1: 63.
0: Voilà, et du coup, bah, on a envie d'en savoir plus parce que moi, je me disais, voilà, c'était une apparition, on le retrouvera jamais et tout. Et puis, t'as repris contact avec nous, du coup, sur les réseaux. Et bah, du coup, on a envie d'en savoir un peu plus. Qu'est-ce qui t'a amené au rap ? Qui es-tu, quoi ?
2: Et bah, ce qui m'a amené au rap, je pense que c'est beaucoup être de ma génération. Hein. C'est-à-dire que moi, j'ai 27 ans et je pense qu'à peu près tout le monde de mon âge, oh, c'est
0: ouais,
2: vivant,
0: t'es dur,
2: j'aime
0: t'es
2: beaucoup,
0: dur.
2: J'aime beaucoup. Non, mais en fait, c'est la musique que bah, un peu les jeunes se prennent, quoi, tous. Ouais. Donc, on a tous baigné dedans. Et en fait, voilà, moi, j'ai commencé à gratter un peu des trucs par-ci par-là. C'était pas vraiment des textes au début. C'était des phrases que je trouvais un peu cool. J'appelais des punchlines dans ma tête. Ça punchait pas du tout, mais à l'époque, voilà, c'était un peu des trucs que je trouvais cool. Et après, ça s'est accumulé. On a commencé à essayer un petit peu de les poser et tout. Et puis voilà, petit à petit, quoi.
0: Et donc, t'as fait ça un peu tout seul dans ta chambre ou est-ce que ça s'est fait un peu... T'as rencontré des gens, vous avez commencé...
2: Les premières choses que j'ai écrites, ça s'est fait avec mon bon vieux gars Benji, mon bon vieux Benjamin. Big up à toi, bien sûr, où que tu sois. Donc ouais, on écrivait ensemble, mais sans que ça bascule côté musical. Et après, pendant les études, j'avais peut-être 18-19 ans, j'ai rencontré un gars qui s'appelle...
1: Alors, ne frappe pas sur la table, juste parce qu'après,
2: ouais, c'est vrai, autant pour moi.
1: C'est un être vivant, c'est un être fait de bois.
2: C'est un bois tout à fait magnifique, tranquille.
1: Et donc, tu l'as rencontré
2: et du coup, je l'ai rencontré. Et lui, il était plutôt dans le côté production musicale, ce qui se

0: marie assez bien avec, avec ceux qui font du rap, en fait.
1: Donc toi, t'avais la plume et lui, il avait
0: exactement,
1: le beat.
0: Exactement, il avait l'ordinateur. Bon, après, avec des trajectoires très différentes, parce que lui, maintenant, il en fait vraiment de manière professionnelle et très professionnelle, et il place pour plein de gens beaucoup, beaucoup plus chaud que moi, bien sûr.
1: Ouais, un certain Elon Musk, mais...
0: notamment. Non, plus un certain Pop Smoke, à l'époque, il avait posé pour
2: ah
0: lui.
2: Ah ouais, non
0: posé. Non, là, je fais du name dropping hardcore, mais ouais, monsieur est très, très, très, très chaud. Et donc voilà, lui, c'est quelque chose qu'il a choisi d'explorer pleinement. Moi, c'est plutôt sur le côté pour l'instant, mais j'ai vraiment la chance de pouvoir passer chez lui au stud et bon, déjà rigoler beaucoup parce qu'on s'entend très bien, mais aussi poser des trucs.
2: Et est-ce qu'il est secret, du coup, le blaze de ce producteur, du coup?
0: Non, du tout, mais allez le follow, donnez-lui plein de force, plein de d'attention.
2: Il s'appelle comment?
0: Banshee the Great.
2: Ok.
1: Banshee avec deux E.
0: Ouais, exactement, comme Shuxian de Banshees. Et voilà, ouais, les producteurs sont, je trouve, relativement peu mis en avant en général.
2: Ah, tout à fait.
0: Donc, voilà, c'est l'occasion de le faire ici.
2: Carrément. Et donc, on ne sait pas qu'on en a effectivement beaucoup dans la région qui placent effectivement des sons un peu partout.
0: Là, malheureusement, ce n'est pas dans la région, il est parisien.
2: Ah, d'accord, ok.
0: Et moi, je suis un Clermontois d'adoption. J'ai grandi à Paris.
2: Ok.
0: Mais voilà, déjà qu'on en est en France, dès qu'ils placent aussi bien.
2: Non,
0: ça
2: mais
0: fait,
2: c'est clair.
0: Ça fait plaisir.
2: Ouais,
0: fait
2: et puis il faut mettre leur nom parce qu'ils participent largement à la musique sans qu'on le sache des fois. Voilà.
0: Et donc, sans être payé. Payez-les.
2: Ouais.
1: Cette moula, quand même, ça n'a pas justement influencé ta plume.
0: Deux, pardon.
1: La moula.
0: Un petit peu. Je pense que la moula influence la vie influence l'écriture. Donc finalement, ouais, ça se retrouve un peu comme ça. Mais je pense que oui.
1: C'est lui qui faisait les prods et toi qui arrivais avec les textes et vous mariez ça ou
0: ouais.
1: Il y en avait un qui commençait d'abord et...
0: En fait, le process, c'était vraiment d'arriver chez lui, de vraiment, je sais pas, faire n'importe quoi, discuter, faire les cons. Et à un moment donné, voilà, on partait un petit peu sur une loupe souvent. Lui, il a toujours des mélodies sur le côté et on en écoute une jusqu'à ce qu'il y en ait une qui nous parle plus que les autres. Et après, il fait la prod. Et moi, pendant qu'il fait la prod, j'écris. J'écrivais rarement chez moi. Et donc, voilà, en 30 minutes, 40 minutes, il nous avait pondu une prod sympa comme tout. Souvent, même toujours. Et donc, moi, voilà, je passais au studio avec ce que j'avais écrit entre-temps. Et donc, en fait, c'était drôle parce que pendant longtemps, ça faisait des sons de 1 minute, 1 minute 30. Parce qu'en fait, en 30 minutes, t'as pas le temps de gratter
2: plus,
0: non plus.
2: Bah ouais.
0: C'est ça. Donc, beaucoup de sons très, très courts. Mais je pense que c'est bien parce que ça permet d'explorer plein de directions.
2: Ah ouais, d'être productif, de se donner une limite dans le temps comme ça aussi. Ouais.
0: Exactement.
1: Donc, les deadlines. Cool. Hein.
0: Exactement.
2: Et donc, premiers essais, premier truc, première maquette, ça, tu le publies ou tu le publies pas, du coup, tu le gardes
0: Non, je le publie pas. Pour l'instant, rien n'est publié du tout.
2: Okay.
0: C'est un truc, j'avoue, j'ai pas mal hésité à un moment, il y avait un son ou deux, je me disais, ah, peut-être, mais en fait, j'ai vraiment envie d'arriver à un point où, comment dire, je sens que je peux ramener quelque chose d'un peu différent et qui me corresponde vraiment. Et là, je sens que je suis encore en développement. Je suis encore dans un truc où j'ai envie de continuer à, voilà, cogiter un petit peu ma recette.
2: Avant de la présenter, quoi.
0: Exactement.
1: Parce qu'il faut dire que sur ton chemin de vie, en fait, tu dis que tu es auvergnat d'adoption parce que tu viens de Paname,
0: ouais.
1: Mais tu quittes Clermont dans peu de temps également.
0: Tout à fait. C'est un peu le retour au bercail, là, en septembre, début septembre. Donc voilà, je serai plus officiellement là, mais toujours des attaches, donc je repasserai, bien évidemment.
1: Est-ce qu'on s'en écouterait pas un petit...
2: Faudrait quand même, parce qu'il nous en a parlé, donc maintenant on est curieux, on a envie d'écouter.
1: Alors je te demande, est-ce que tu veux le gambling ou est-ce que tu veux le Melchior X?
0: Partons sur le gambling, écoute.
1: Et ben voilà, c'est Vive l'argent dans les rapporteurs, on est ensemble jusqu'à 22h, et on va écouter de quel bois il se chauffe et de quel rap il nous chauffe.
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0: Oh là là, bah dis donc, on a bien jumpé là. BPM rapide, dis donc, là.
1: BPM bien rapide, il fallait le suivre celui-là. Ah ouais. C'était pas évident de l'accrocher.
0: Et bah ouais, on voit bien ce côté flow, expérimentation, hein. Du coup, dans ce morceau-là. Là,
1: Ouais, grave. C'est vraiment un truc, une énergie du moment. Voilà, je suis arrivé, on a discuté, il m'a fait passer ça. J'étais en mode, allez, pourquoi pas. Et ça donne ça. Et je trouve que c'est assez cool parce qu'on voit vraiment l'énergie du moment. C'est un truc voilà, qui se fait. Un peu par hasard, quoi, quelque part, par sérendipité, que ça se soit passé. Et c'est
0: ça qui est beau à retenir, ouais, carrément.
2: On voit bien l'énergie aussi du musical derrière, de la mélodie qui peut aussi permettre. On se fait verser d'un côté par ta voix qui est plutôt grave malgré tout.
1: Ouais,
2: hein, parce que là, on est à la radio, on a une voix peut-être un peu plus aiguë parce qu'on parle, mais sur le son, t'as quelque chose un petit peu presque. Dans tes temps, on pourrait dire non, mais moi ça m'endort. Non, ça endort pas justement parce qu'il y a le BPM, il y a la mélodie et il y a ta voix avec les textes qu'on écoute. Très belle alchimie.
1: Merci. Bah ouais, c'est un peu ce contraste, quoi, avec la prod qui est plutôt excitée et moi assez nonchalant à côté. C'est un des contrastes qu'on aime bien mettre en place. Ouais.
2: C'est comme ça dans la vie ou pas ?
1: Plutôt nonchalant, faut bien le dire, ouais. Mais ouais, non, quand même, des fois, c'est bien de ramener un petit peu d'énergie et d'envie dans les choses.
0: Donc finalement, ça fait une dizaine d'années que tu grattes, quoi, du coup, le papier, avec plus ou moins d'énergie, quoi.
1: C'est ça.
0: Déjà, t'as engrangé déjà pas mal d'expérience, quoi, du coup. Et donc là, qu'est-ce que t'envisages ? T'as pas mal de morceaux de côté. L'idée est quand même de pouvoir faire un projet, quand même, à un moment.
2: Franchir le Rubicon.
1: Exactement. C'est clairement ça qui se présente. Là, ce qui se présente dans ma vie au plus court terme, c'est le chômage. Donc, ce qui est très bien, parce que ça laisse du temps.
0: Alors il est de moins en moins quand même indemnisé, hein, le chômage.
2: Oublie pas de te connecter à ton espace Pôle emploi de manière régulière. Les contrôles, on vous dit à vous aussi, auditeurs, auditrices, hein, les contrôles sont de plus en plus nombreux en Auvergne.
1: Et ben, en plus, je vais changer de caisse. Bref, tout ça n'a rien à voir. Exactement. Et en fait, ouais, du coup, prendre un petit peu de temps pour en faire plus. En fait, là, faut dire que ces derniers temps, j'ai été très pris par le travail et j'ai eu peu le temps de faire de la musique autant que je voulais et ça m'a frustré beaucoup. Et là, du coup, le programme de ces prochains mois, j'espère ces prochaines années, c'est pouvoir vraiment investir du temps dedans. Et donc voilà, naturellement, là, je sens que je suis en train d'arriver vers quelque chose qui me parle plus, vers une recette que voilà, quoi, dont je préfère le goût. Et à ce moment-là, bah, je vais être très très chaud de la partager, quoi, cette recette, et de la faire écouter à pas mal de gens via un projet, quoi.
2: Et ben, est-ce qu'on s'en écouterait pas un deuxième petit?
0: Si, quand même, parce que je suis sûr qu'en plus il est très différent. Dis-nous un peu du coup le suivant, Melchior.
2: XCX28.
1: Exactement. Alors, faut quand même savoir que c'est majoritairement Solal qui nomme les projets avec beaucoup de blagues et beaucoup de n'importe quoi. Donc là, j'ai aussi pris les deux avec les titres les plus, on va dire, les plus montrables, parce que sinon c'est très vite dit n'importe quoi. Et du coup, ouais, celui-là, c'est le plus récent, je crois.
2: Juillet 2025.
1: Hein. Voilà, donc il date quand même, comme vous pouvez voir. Il fait longtemps que j'ai pas fait trop de son.
2: Moins d'un an.
1: Ouais, c'est ça. Et du coup, ça reste une vibe assez club, en fait, mais avec un BPM différent, un son un peu plus long. Je sais pas, là, j'avais repris les textes que j'avais de côté, donc ça nous fait plus du 3 minutes. Donc voilà, je vous laisse écouter.
2: Et bien, c'est l'argent.
0: On est dans les rapporteurs.
2: Jusqu'à 22h.

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1: Eh ben c'est mieux avec lui que sans lui, en tout cas. Hein. Les rapporteurs ensemble jusqu'à 22h sur Radio Campus. Et on vient d'écouter justement Vif l'argent avec le morceau Melchiorix.
2: Et justement, bah, on sait toujours, avant d'être un rappeur, le rappeur est auditeur aussi de hip-hop. Et tu l'as bien dit que c'était un peu ça aussi qui t'y avait amené. Et bah, nous, on est juste des auditeurs. Nous, on n'a jamais... Enfin, si Ben a rappé à ses heures perdues, voilà, mais...
1: Pour les trois morceaux que j'ai fait.
3: Il faudra retrouver ça, absolument.
2: Oh là là, il y a ça. Un jour, on le rediffusera, t'inquiète.
3: Yes.
2: Mais donc, ouais, on a un peu savoir, toi, qu'est-ce qui t'a marqué dans le hip-hop. On va d'abord commencer par les classiques. T'y es venu d'abord... par le boom bap à l'ancienne ou
3: ouais, pas trop. J'y suis venu déjà beaucoup par le rap américain.
2: Okay.
3: Beaucoup pendant, je sais pas, pas mal d'années en fait. J'ai vraiment fait le puriste horrible à être en mode non, moi j'écoute que du rap américain parce que c'est beaucoup mieux que le rap français. Me parlez pas de vos Niska et compagnie. Et en fait après j'ai pris ma gifle comme tout le monde et le rap français c'est vraiment génial et je baigne dedans et c'est top. Mais ouais, donc j'ai plutôt commencé par le rap américain. De plutôt la vague trap hein, plutôt que le boom bap.
2: Okay.
3: que je me
1: 2010,
3: suis beaucoup pris
1: 2010
3: voilà, même un peu après, je suis quand même pas, si
1: ah non, mais c'est le début
3: ouais, exactement, c'est ça. Moi j'écoutais pas encore en 2010, disons.
2: Mais du coup les Migos par exemple,
3: du coup ouais, du coup ça pouvait être ça, beaucoup Young Thug.
2: Ouais.
3: Quel run d'enfoiré il a eu.
2: Ah, c'est clair que là en 2014 là c'était
3: trop
2: le prime.
3: Future vraiment, enfin il y avait une génération vraiment incroyable à ce moment là et que je me suis pris de plein fouet.
1: Mais qu'as-tu donc choisi hein?
3: Qu'ai-je donc choisi? Bah, un peu rien à voir. J'ai choisi un morceau que, bon, je pense pas mal d'entre vous vont connaître, que sur lequel je suis vraiment tombé. C'était ma première sensation rap, on va dire. C'était suite à un conseil de mon prof de musique de 5e. Big
2: wow.
3: Up à lui, tout
2: ah
3: simplement.
2: Ah ouais, carrément.
3: Ouais. En fait, je me rappelle, à la fin d'un cours, il nous avait juste dit, bon, ce qui est important dans la vie, c'est d'écouter de la musique. Donc, rentrez chez vous ce soir, faites-vous un compte Spotify, dans 10h, je crois. Faites-vous un compte 10h, c'est gratuit, et écoutez des trucs.
2: C'était un de mes meilleurs profs.
3: Quel que soit le style, écoutez juste des trucs. Et en vrai, meilleur conseil, en effet. Et vraiment, j'étais comme un bon élève, rentré chez
1: et
3: moi.
1: Après, t'as cassé la flûte en deux.
3: Exactement.
1: T'as commencé à faire les beats pour pouvoir poser dessus. Quoi.
3: Complètement. Et en fait, je suis tombé vraiment en cliquant au pif, parce que j'avais 12 ans, et j'avais aucun nom en tête, aucune rêve, aucune rien, au pif, sur une playlist, et je suis tombé sur. Le son qu'on va écouter.
1: Il ne veut pas dire son nom.
2: C'est parce qu'on va le reconnaître.
3: Ouais, je pense, je ne vais pas spoiler.
2: On est dans les rapporteurs jusqu'à 22h.
1: Il paraît.
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0: Quel était ce morceau en direct dans les rapporteurs 93.3 FM? Il va nous le dire, mais de qui je parle, MCCCP?
1: EPMD, c'était le classique, pardon, j'ai plus le nom.
0: Le il va nous le dire. Ah, yeah. Je parle de vif l'argent.
2: Yeah, yeah, it's the joint. Exactement.
1: Gros classique des années 90 US, du coup, et effectivement, quand on a écouté ça, on a envie de se buter au rap US pendant une vie, hein, voilà.
2: Exactement, c'est tout à fait la route que j'ai empruntée.
0: Alors ça, c'était le début, mais après, il y a eu la suite.
2: Après, il y a eu la suite. Il y a eu la suite, il y a eu le basculement vers le rap français, notamment, qui nous a offert tant de moments de liesse.
1: Qu'est-ce qui t'a un peu ouvert au rap français? C'est quels artistes qui t'ont qui a fait que t'as switché?
0: Quelle relation t'as ouvert au rap français? Non, mais pour de vrai, est-ce que tu parlais de ton pote producteur, justement, Banshee, qui a pu justement te permettre et te permet toujours de pouvoir évoluer à travers ta plume, les prods, etc., des BPM qui changent, qui alternent, et qui t'a ouvert vers... T'as dit hop, viens voir, reviens dans le rap français, reviens dans le giron.
2: En vrai, c'est beaucoup les potes à l'époque quand j'étais au lycée qui opéraient un matraquage intensif sur le rap français, quoi. Ils étaient en boucle sur ça, et moi j'étais vraiment le mec d'à côté qui disait non, mais je pense que les gars, vous comprenez pas à quel point c'est moins chaud. En fait, c'était très très chaud, et donc voilà, je me suis pris... Je me suis pris les Niska, les freestyles là comme ça devant la voiture, tout ça, c'est vraiment les choses qui à l'époque créaient un engouement quand même assez fort. Et donc ouais, c'est vraiment par cet effet-là de groupe que je suis rentré dans le rap français. Ouais.
1: Et t'as eu aussi effectivement, ça, tu parles de effet de groupe aussi, de rapper, de faire des freestyles un peu ensemble avec des potes, un peu des cyphers, des cercles.
2: Ouais, là, un peu je trouve la porte d'entrée traditionnelle vers tout ce milieu-là. Bah écoute, moi très peu, parce que faut dire que j'avais vraiment, enfin et toujours maintenant je pense, une forme de volonté de vouloir garder ça pour moi tant que je trouvais que c'était pas assez chaud pour être partagé. Et je pense que toujours maintenant, toujours avec le fait que j'ai rien sur les plateformes et tout, ça transparaît un petit peu. Je pense que c'est à la fois une force parce que ça pousse à bosser bien le truc. À la fois, des moments, ça peut ralentir un petit peu parce que ceci en sortant des choses, en se cassant la gueule des fois, en ayant des retours et tout, qu'on progresse. Donc voilà, moi je sais que c'est un peu ce qui me caractérise. Donc j'étais pendant longtemps plutôt à faire ça dans mon coin, en me disant voilà, je veux préparer la patate pour que quand je l'envoie, elle soit vraiment vraiment chaude. Ce qui a limité de fait les capacités à aller pull up dans un cypher et faire des trucs. Sauf évidemment quand ça se passe à l'hôtel des villes.
0: Et voilà, exactement. Alors, Jamel Debbouze disait il y a près de 25 ans, l'ascenseur social, il est bloqué au sous-sol et il pue la pisse. Et toi, dans le morceau que tu vas nous diffuser, ça parle d'échelle sociale.
2: Exactement. C'est un morceau de Nobody Likes Birdie qui est vraiment, je trouve, un artiste trop trop chaud, avec là, en l'occurrence, des textes vachement engagés de manière... assez intelligente, je dirais. C'est parsemé de ci, de là. Ça dessert pas du tout l'esthétique. Et c'est à la fois très brut, très direct, ce qu'il raconte. Et je trouve ça super chaud.
1: Et ben on va découvrir. Le morceau s'appelle comment?
2: Il s'appelle Échelle sociale.
1: Échelle sociale.
2: Ouais.
0: Dans les rapporteurs. Avec qui?
2: Vif l'argent.
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0: Nobody likes Birdie, c'était l'échelle sociale, mais qui a choisi ce morceau d'échelle sociale?
1: C'est Vif l'argent, bien sûr, sur vos ondes, sur Radio Campus, bra.
2: Et bah ouais, on a envie d'aller découvrir davantage. Du coup, il a sorti plusieurs projets parce que moi je connaissais pas du tout Nobody Likes Birdie. Du coup,
1: Ouais, il a sorti pas mal de projets, tous bien. Hein, donc, piochez vraiment au hasard, il vous arrivera que des bonnes choses.
0: Très bien. Il est le 3 octobre à Vénissieux et le 14 novembre à Marseille.
1: Haha.
2: Des conseils.
1: À bon entendeur.
0: Tout simplement.
2: Mais cette émission aussi comporte un volet politique. Toujours. Voilà. Et donc, justement, on en a un d'ailleurs artiste qui généralement nous sert de bonne introduction pour envisager des sujets. Je crois que tu l'as ramené. C'est notre tonton Aigle-Rical.
0: Oui. Puis, on va écouter, puis on commentera après, tout simplement. Voilà. Il y a des choses qui font pas rire. Il y a des choses qui doivent être prises au sérieux, tout simplement, quoi.

0: 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Alors moins drôle cette fois-ci dans les rapporteurs 93.3 FM, c'était Nègre Lyrical avec le morceau Question sans réponse. Voilà sur ce qui s'est passé avec Liana, avec ce qui se passe avec Patrick Bruel et tout simplement le site Coalition Féministe aussi qui est là et qui vient de sortir de publier Coalition Féministe pour une loi cadre intégrale contre les violences sexuelles contre toutes et tous, quel que soit leur âge. Voilà, et je vous invite à aller voir ce site hein, qui recense tout un petit peu depuis 2017, le mouvement MeToo, l'urgence pour agir. Et de quelle violence parle-t-on? D'une violence systémique, avec des communiqués de presse suite au verdict du procès de Mazan. Un an après, la réaction au dépôt d'une loi cadre par Madame Berger, qui reprend toutes les lois et toutes les avancées qui ont été faites dans ce cadre-là. Mais on s'aperçoit quand même, MCCCP, que ça reste quelque chose de systémique. Comme ça a été dit, malheureusement, quand c'est quelque chose qui arrive de manière régulière, ce n'est plus un accident, c'est le système.
1: Deux sujets qui sont systémiques dans cette affaire, c'est d'un côté effectivement la question du patriarcat et effectivement le désintérêt qu'il y a pour encore de l'institution judiciaire ou de l'institution de police hein, aussi pour effectivement les plaintes des femmes victimes ou les plaintes des enfants victimes. Voilà. Et un autre sujet qui est celui effectivement de la destruction du service public généralisé, y compris du coup le système judiciaire qui est impacté depuis des années par les baisses de budget. Et quand on voit Macron, dont la première réaction est de dire « je veux pas qu'on me parle de moyens, je veux pas qu'on me parle de moyens », ça fait des années qu'on essaye de parler de moyens.
0: Il y a deux chiffres, il y a deux chiffres à retenir, c'est qu'il y a un juge pour 10 000 personnes en France contre deux fois, voire quatre fois, voire cinq fois plus ailleurs dans le reste de l'Europe. Et le deuxième chiffre à retenir, c'est qu'on est à quelque chose de l'ordre de 3 500 ou 4 500 euros justement par juge pour un tribunal en France, alors que dans des pays comme la Suisse qui ont finalement 10 fois moins, voire 15 fois moins d'habitants, ils ont un budget qui est 4 fois supérieur au niveau de la justice pour un tribunal. Donc le problème se pose avec justement ces fameux effets d'annonce, et je pense justement à Darmanin dont on peut justement regarder un petit peu le passé, ces fameuses vidéos où on le voit, bref, voilà, mais qui nous disent, non mais les 60 000 demandes qui sont actuellement au tribunal, qui ont été déposées pour justement des enquêtes sur des viols sur mineurs ou sur majeurs, qui sont faits dans 94% des cas par des hommes, ces 70 000 demandes, d'ici juillet, mi-juillet, d'ici 6 semaines, nous allons les traiter. On a été un petit peu négligent là-dessus, mais on va s'en occuper. Et les juges, les magistrats qui répondent, mais c'est impossible qu'en faisant ça, on puisse aussi s'occuper des affaires connexes, concomitantes, des délits quotidiens, plus ou moins graves, mais en tout cas, on ne peut pas faire l'un et l'autre. Il faut augmenter, justement, le budget, et pas seulement augmenter le budget pour la guerre.
1: Oui, de toute façon, il y a une attaque généralisée contre le service public, sauf effectivement la question de la guerre, l'armée. Les choses sont les mêmes. On nous remet toujours, de quelques services publics que tu parles, de l'hôpital, de la justice, les choses sont les mêmes. En tant qu'usager, on peut expérimenter la dégradation du service, parce que dès qu'on y va, on voit bien les délais d'attente, que ce soit aux urgences hospitalières ou effectivement dans les tribunaux où les attentes peuvent durer des années et des années pour rendre justice. Ça, c'est une question de moyens et de moyens financiers, de moyens humains. Et ce gouvernement a tranché depuis longtemps. Du coup, ça fait depuis deux mandats qu'on réduit les subventions aux services publics et donc on réduit les embauches. Donc il n'y a pas de mystère.
0: On coule, mais on nous dit que tout va bien.
1: La deuxième chose, par contre, qu'on peut pointer, c'est effectivement aussi le côté où ils ont choisi, au niveau judiciaire et policier, de mettre l'accent sur le narcotrafic.
0: C'est ça. C'était aussi une tactique politique pour faire diversion, mais ça n'a pas marché.
1: Donc on a préféré enfermer des petits parce qu'en plus le but c'était de faire du chiffre et donc pas de faire des enquêtes de longue durée pour faire tomber les gros, mais d'enfermer les petits qui sont aussi des gamins d'ailleurs et qui finissent en prison, et par contre de délaisser aussi les gamins qui eux sont victimes d'agressions sexuelles. Voilà, donc
0: alors après on parle des choses qui nous indignent souvent,
1: et puis on leur interdit la fête aussi maintenant.
0: C'est là où je voulais en venir, c'est qu'on nous dit vous parlez beaucoup de politique, des fois vous parlez de beaucoup de choses d'un coup. On parle des choses qui nous indignent, tout simplement. On se met en colère colère, et la colère est une émotion saine quand on dénonce des choses qu'on ne juge pas acceptables pour nous à cette époque. Et justement, venons-en à Clermont-Ferrand, on parlait des crimes pédopornographiques, des crimes de viol sur les mineurs, sur les majeurs, produits à 94% par des hommes. Venons-en à la vie d'une cité, de la police, la politique, le nouveau maire Julien Bonny, qui a dit que pour les matchs de l'équipe de France à Clermont-Ferrand, les écrans dans les bars seraient interdits dans toute la cité, dans toute la police. Comment ça se passe après, déjà qu'on est aux États-Unis, qu'il y a un décalage horaire, on va rester chez soi. Ils ne veulent pas qu'on se réunisse, ils ne veulent pas de manière générale qu'on parle ensemble, qu'on soit là, qu'on discute et qu'on puisse s'organiser.
1: Ouais, bah oui, ça a été, bah on le voit là. On le voit d'ailleurs aussi par les punchlines qui ont été envoyées par la droite au sujet des juges, hein, qui envisagent l'idée que les juges aient plus le droit de se syndiquer, même maintenant. Donc le fascisme ambiant est en train de s'installer. Hein. Voilà.
2: C'est les formes de la République.
1: Voilà. Mais on va quand même interroger notre invité aussi, parce que toi aussi, tu vis l'actualité, tu la vois. Toi, qu'est-ce que ça t'évoque, effectivement? T'es un peu plus jeune que nous. La période qu'on traverse et tout, toi, qu'est-ce que ça t'évoque?
3: Premièrement, je m'appelle Vif l'argent, mais il ne faut pas tout faire pour l'argent. Il faut avant tout avoir des principes, bien sûr. Sinon, période actuelle, franchement, nul. Hein. Franchement, cata sur tellement d'aspects que je pense que ça met un coup derrière la tête de pas mal de gens de ma génération. Enfin, voilà, moi, pour en parler pas mal avec mon entourage, c'est vraiment un truc, moi, en tout cas, que je vis comme une chape de plomb en permanence d'un point de vue social, d'un point de vue climatique, évidemment aussi. En fait, ça rend difficile d'avancer, ça rend aussi difficile de se projeter. Parce que quand on voit la tendance et les évolutions récentes, je trouve que c'est pas évident de dire où est-ce que je serai dans 5 ans, dans 10 ans, qu'est-ce que j'imagine.
0: Dans 2 jours, des fois. Hein.
3: C'est ça. Et du coup, de fait, ça ferme un petit peu les perspectives. Moi, au niveau local de la ville, à Clermont, je vois pas d'un bon œil de fait le passage de Monsieur Bonny.
0: Comme leur tour, mais qu'on n'est pas seulement à dénoncer, à s'indigner. Moi, je vous propose de mettre de la bonne humeur avec des gens qui sont depuis longtemps dans le rap, avant de revenir au freestyle de Vif l'argent.
1: On est impatient.
0: Mais alors, je vous propose, comme d'habitude, un petit jeu. Est-ce que vous voulez partir du côté de quelqu'un qui a eu des influences sur toi, peut-être ton flow et sur les rappeurs qu'on a pu écouter en France, ou est-ce que vous voulez partir sur une vieille génération de crado, qui est revenu, qui se réveille, pour qui ça recommence.
1: Ça recommence évidemment, parce que en plus tu dis génération de crado, mais il y a pas que des vieux dans cette team.
0: Il y a pas que des vieux, il y a vraiment,
1: c'est intergénérationnel, comme
0: exactement,
1: on dit.
0: Exactement, justement. Alors DJ Pone, Gérard Bass, mais il y a Yoshi qui est là, je pourrais pas tout.
1: Il y a Didi, il y a aussi le petit jeune sans nom.
0: Il y a Greg Feed, il y a Tabaz, et puis.
1: Ça te parle toi, les Zwinkels?
3: Pas trop.
1: Vif l'argent, non. Zwinkels, c'est la période effectivement année 2000, tout début. Un peu avant, ouais.
0: T'as vu, tout le monde est en ébullition. Tout le monde a la rage pour ce qui se passe en ce moment en France. Et derrière le son, c'est putain, ça me rappelle ma jeunesse quand j'avais encore mes cheveux. Bam, allez, va voir.
1: Et ben on se l'envoie. Allez, c'est les rapporteurs.
4: Tu dois faire ce truc.

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1: Bravo les gars!
2: C'était le retour du Zvink!
1: Et on est toujours en direct dans les rapporteurs avec Vif!
3: L'argent!
1: Vif!
3: L'argent!
1: Voilà!
2: Ouais,
1: t'es chaud ou bien? T'es chaud ou pas?
4: On est chaud à fond, on est chaud à fond!
1: Freestyle!
4: Bien sûr,
1: Eh ben on va partir alors.
4: Allez, hein. Vif l'argent, Radio Campus. Merci les rapporteurs pour l'invitation. Eh.

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1: Wow, wow, wow. Vive l'argent!
0: Vive l'argent dans vos oreilles!
1: C'est vif! Dans les rapporteurs, ensemble jusqu'à 22h, parce que là on a envie. Là, franchement, là t'as plié là!
0: Et bah, merci les gars, j'espère que vous avez kiffé. Ça fait plaisir de vous d'être là en tout cas, merci encore.
1: Ah, c'est pas fini, mec! Hein.
0: Aïe, on pensait partir comme ça, mais ouais, non!
1: Là, c'est des préliminaires! Hein.
0: Exactement! ce que je vais envoyer, ça va être plus dans la dynamique des deux premières choses que vous avez fait écouter auparavant. Quelque chose d'un peu plus ouvert.
1: Est-ce que vous voulez vraiment l'écouter, les gars?
2: Ouais.
1: Alors on est parti.
0: Ok. 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
1: C'était Vif l'argent, yeah, les gars.
2: Yes, mais yes, Summer Heat à fond quoi, du coup quoi.
0: Ouais, okay. Exactement, on va les prendre ces sous là, on va le faire cet argent, bordel.
1: Non mais trop bien, franchement, c'est que t'arrives à mettre une ambiance, on est à la fois le derrière qui danse et à la fois la tête qui pense, tu vois ce que je veux dire.
0: Ah, bonne punch. Bah ouais, c'est un peu l'idée, j'aime bien les choses qui voilà, disent des trucs cool tout en faisant danser quoi.
3: Il y a une petite note de UK Garage là au niveau de la,
2: dans la prod, ouais, carrément.
0: Ça date d'il y a longtemps, c'était carrément à l'époque de la Jersey, cette mode horrible de la Jersey, enfin horrible.
3: Ouais, mais c'est plus lent alors, parce que Jersey, c'est
0: 160. Dieu merci, c'est plus lent.
3: On est plutôt à 140, 135, un truc comme ça.
2: Spécialiste de basse musique, hein, émission d'ailleurs. T'as émission demain, hein, branche ton sub de 22h à 23h.
1: Il sera pas Groundation.
3: Demain, il y aura de la grosse jungle.
2: On était du coup ravis d'avoir pu te recevoir parce que t'étais un peu l'homme mystérieux de cette soirée à l'Hôtel des Villes.
3: Est-ce que tu peux nous rappeler sur quel instru t'avais kické? C'était sur les trucs du 113, non? C'est pas ça?
0: Je crois. Je me
3: c'était
0: rappelle.
3: Sur le prince de la
0: trop,
3: ville, il me semble.
0: Mais je pense que j'étais passé trois fois et je pense qu'il y en avait une, ça devait être ça. Mais j'avoue, j'ai un peu fait un tunnel où je ne me rappelle plus de rien. Mais à part que c'était très cool.
2: Il y a la vidéo.
0: On pourra savoir. On ira double checker ça. Écoute, mais merci encore en tout cas pour les prods.
2: Cool, okay. Les auditeurs et nos auditrices.
1: Non, attends. C'est sûr, il faut leur dire.
2: De quoi?
1: Bah vas-y.
2: Mais non, on n'en est pas là. Moi je voulais savoir avant quand même où c'est qu'on pouvait retrouver Vif l'argent sur les réseaux quand même.
0: Pour l'instant nulle part l'équipe, mais restez branchés. Si jamais vous mettez Vif l'argent dans un moteur de recherche dans 3 mois, je vous promets qu'il y aura des trucs. Pour l'instant il y a rien. Mais
2: donc vous mettez le compteur, donc 3 mois, attendez.
0: Mettez-vous
2: ça
0: une
2: fait
0: alarme.
2: Juillet,
0: mettez-vous une alarme.
2: Septembre donc.
3: On te laisse pré-regarder la vidéo. Du Cypher, et si on fait un short et là on t'identifie et ce sera la première avant les 3 mois, il y aura
0: ce serait un vrai plaisir.
1: La vie ne s'arrête pas à la fin de l'émission, il y a aussi des choses qui continuent à exister après.
4: Putain, vous êtes tous les jours là avec ta meuf, t'en as pas marre de rien branler de tes journées?
5: Ouais, mais tu sais cousin, c'est à cause de la société.
1: Les bons plans.
2: Bon, déjà, on espère qu'effectivement, Vif l'argent va nous sortir des dingueries et que on pourra peut-être l'écouter en concert dans le futur. On sait jamais.
0: Bien sûr, ça me ferait grand plaisir.
2: Mais au-delà de ça, des bons plans, il y en a qui arrivent effectivement à la fois à la radio, mais à l'extérieur aussi. Qu'est-ce que tu as que tu me lances? Back in town, mais bien sûr, puisque c'est ce week-end, c'est dès demain et samedi à la Fontaine du Bac, le fameux festival. Ça fait déjà plusieurs éditions. Et
3: presque
2: le dimanche aussi
3: 10 ans, hein.
2: Ouais, presque.
1: Ah non.
2: Non, c'est vendredi et samedi juste là, le Backington. C'est à la Fontaine du Bac et vous trouverez aussi bien des spectacles de théâtre, de cirque, de musique, de danse. Voilà, donc allez découvrir ce festival qui est d'ailleurs gratuit, si je ne m'abuse. Et oui, tout à fait.
1: Moi, j'en profite pour un deuxième plan et qui en plus concerne une émission qui est juste avant celle de Matt Villain les vendredis. Moi, demain, je vais voir Groundation, mais en plus, je les interview. Donc, j'essaierai de voir DJ Raoul et.
2: Harrison Stafford en direct, quoi.
1: Et Yabé pour essayer de diffuser ça dans une indifférente style, quoi. Voilà, bisous à toute la team.
2: Et bon, on le rappelle, du coup, de 22h à 23h, vous pourrez écouter aussi Branche ton sub sur le 93.3.
3: Et il y a aussi les nuées ardentes ce week-end.
2: Tout
1: exactement.
2: À fait, nuées ardentes
1: trop
2: sur
1: truc,
2: le Puy de Dôme. Il y a de quoi faire, on le sait, l'été, c'est souvent bien chargé.
1: Mais qu'est-ce qui se passe le 21 juin, place de la Victoire?
2: C'est l'événement de nous, c'est Radio Campus qui retrouve la place de la Victoire parce que Matt Villain, pas d'orage, pas de pluie.
6: Non, en fait, j'en
2: non. Pense ça, que, cette année,
6: je pense
2: c'est bon.
6: Qu'on est bon.
2: Cette année,
3: parce
2: c'est bon.
3: Parce qu'à la Saint-Barthélemy, il a pas plu.
1: Si à la Saint-Barthélemy, il n'a pas plu.
2: Après des années,
1: ton cul.
2: Après des années où nous n'avons plus pu être présents sur la place de la Victoire, c'était la dernière année en 2018. Ceux qui étaient s'en souviennent parce que la soirée était particulièrement chaude. Ouais. Et ben retour sur la place de la Victoire via aussi le collectif des restaurateurs de la place qui nous invite à proposer une sacrée programmation. Puisqu'on aura donc 4 groupes. Ellie and the Hydra, on aura Congo Lion, bien sûr, qu'on a reçu dans cette émission. La Fondation, bien sûr aussi.
1: Qui viennent avant Sniper le 7 juillet, qui viennent aussi avant le demi, qui a lieu en août. C'est pas la peine de chercher des places, c'est full, les gars. Les places sont parties en 7 minutes. Hein.
2: Mais on aura aussi le groupe de punk féminin qu'on cherchait à avoir depuis longtemps,
1: Pondéral.
2: Voilà, donc 4 groupes.
1: Et les DJ de la radio.
2: Ah oui, les DJ de la
1: dont
2: radio.
1: Dont toi, MCCCP, dont moi aussi également.
2: Il faut qu'on en discute, mais ouais, on va essayer de se préparer.
1: On va faire un truc de gueudin.
2: On n'est pas les meilleurs, ça sera plutôt vers la fin si vous voulez du bon DJ. Et je crois qu'il y aura Matt Guilin pour finir.
1: Vous aurez l'occasion de voir justement MCCCP pas déguisé. Voilà.
2: Non, ça sera Florence Galbe et Matt Guilin qui termineront la soirée. Et là, je pense qu'il y aura du niveau au niveau du DJ.
1: France Galbe,
2: ouais. Là, j'ai dit Florence Galbe, excuse-moi.
1: C'est pas de l'anonymat, quoi. Il nous reste plus qu'à remercier, franchement, vive l'argent, quoi.
7: Merci.
1: Le Mercure. T'as fait monter le Mercure, mon gars, hein, franchement. C'était un plaisir.
8: Beaucoup. Et merci à vous, surtout pour l'invitation.
1: On remercie Geeks, on remercie Fano, on remercie Matt Guilin qui était là avec nous ce soir. Ça fait toujours plaisir de faire une émission Radio Campus. Est-ce que tu sais comment on termine l'émission?
2: Le pauvre, il peut pas savoir.
1: Apprenez-le.
8: Dis-moi tout.
2: On a un petit gimmick. Donc, il y a quelqu'un qui lance Changez tout et les autres hurle sauf le rap. Voilà.
8: Ah, moi crier ça me va très très bien.
2: Toi tu veux bien,
8: crier?
2: Moi,
1: alors loin crier. Du micro. Qui veut le gueuler? Le changer tout.
7: Changer tout
9: sauf le rap.
7: Changer tout
9: sauf le rap.
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0: AL putain de I, aucun putain de titre.
1: 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Et ce quelque chose, je ne l'ai pas trouvé. 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